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3: Ah, merci d'être à l'écoute de la Radio du Monde. Il est 5h en temps universel, 6h à Rabat. Et à la fin matin, ça débute avec votre journal, Lisa Vili. Bonjour.
4: Bonjour, bonjour à toutes et à tous.
3: Et elle a eu un renforcement sécuritaire inhabituel au Maroc à l'approche du 15 août.
4: Oui, la date est évoquée dans de nouvelles rumeurs qui circulent sur les réseaux sociaux pour un appel à l'émigration collective vers Ceuta. On en parle dans quelques instants. L'état d'urgence décrété au Canada face aux feux de forêt dans la province de Colombie-Britannique, à l'ouest du pays, où plus de 10 000 hectares de forêt sont partis en fumée depuis vendredi. Des milliers de personnes ont été évacuées, certaines piégées par les flammes ont été évacuées par les airs. Comment renforcer la résilience des fleuves face au changement climatique? Il y a des solutions à moyen terme, on les explorera également dans ce journal. Une fois n'est pas coutume, c'est encore en Irlande qu'un géant américain de la tech choisit de s'implanter. OpenAI, le créateur de ChatGPT, nouveau signal fort de l'attractivité du pays auprès des multinationales du numérique. Et puis à la fin de ce journal, nous partirons à la découverte du reggae chinois, représenté ce week-end au festival No Logo à Saint-Malo, le plus grand en France, nous y serons.
3: Le Maroc renforce son dispositif sécuritaire à la frontière avec Ceuta.
4: Cela fait quelques jours. Les autorités marocaines ont aussi renforcé les contrôles sur les principales routes qui mènent au nord du pays et à l'enclave espagnole. Mathias Reynal, Rabat prend très au sérieux un nouvel appel en ligne à émigrer collectivement vers Ceuta.
5: Sur Facebook ou Instagram, les candidats à la migration irrégulière sont appelés à converger vers Ceuta, dans le nord du Maroc. Une date circule avec insistance, celle du 15 août. Les internautes sont invités à rejoindre des groupes privés sur WhatsApp afin d'échanger des informations plus concrètes sur la traversée et de coordonner leur déplacement. Dans sa seule réaction après la crise migratoire de Ceuta, le ministère de l'Intérieur marocain a évoqué le rôle joué par les réseaux sociaux, dénonçant la diffusion de fausses informations. Sur les dernières publications mises en ligne, les internautes continuent d'être exposés à de nombreuses rumeurs. Contacté par RFI, le ministère de l'Intérieur n'avait pas réagi hier soir. Le dispositif sécuritaire a visiblement été renforcé à Fnidek et aux abords du poste frontière avec Ceuta. Des vidéos montrent l'arrivée massive de véhicules des forces de l'ordre ces derniers jours. En tout cas, ce type d'appel sur les réseaux sociaux n'est pas nouveau. Des campagnes similaires ont circulé en 2024 et en 2025. Pour rappel, l'incitation à l'immigration clandestine est passible de poursuites judiciaires dans le royaume. Mathias Reynal, Casablanca, RFI.
4: Et face à ces rumeurs en ligne, l'Union européenne a demandé vendredi à Meta et TikTok de renforcer leur surveillance et la vérification des faits en temps de crise. L'Union européenne qui compte faire un bilan demain. Plutôt que comme un problème sécuritaire, la migration pensée comme un droit et une liberté de circulation. Elle était l'une des thématiques débattues au Forum social mondial ces trois derniers jours. La 17e édition du Forum organisé au Bénin s'est terminée hier. Cet espace de dialogue qui permet à la société civile du monde entier, ONG, associations, syndicats, de se rencontrer, créer des réseaux pour défendre des alternatives à la mondialisation.
3: La mondialisation des échanges à grande échelle qui rime avec industrie, transport, agriculture intensive, énergie fossile, autant de responsables du réchauffement climatique.
4: Dont les incendies font partie des conséquences les plus visibles ces derniers mois. Au Canada, le feu fait partie du fonctionnement naturel des forêts boréales, mais les incendies extrêmes sont de plus en plus fréquents, ces trois dernières années notamment. Nouvelle preuve avec un feu hors de contrôle en ce moment dans l'ouest du pays, dans la province de Colombie-Britannique. 10 000 hectares de forêts ont brûlé. Bonjour Martin Guez.
6: Bonjour Lisa, bonjour Pierre, bonjour à toutes et à tous.
4: Les autorités provinciales ont donc décidé de déclencher l'état d'urgence dans la nuit et évacuent des milliers de personnes.
6: Oui, plus de 20 000 évacuations en moins de 24 heures, Lisa, qui font suite aux 8 000 déjà effectués ce mardi. Mais cette fois-ci, le brasier est encore plus impressionnant, alimenté par des vents violents autour de la petite ville de Summerland. C'est près du lac Okanagan. Guyane. Plus de 2000 pompiers qui sont mobilisés actuellement. Et le chef des services d'urgence face aux incendies de la province qui évoque des flammes de 90 mètres qui s'élèvent bien au-dessus de la cime des arbres. Des images de ces flammes rouges, roses et mauves qui sont alarmantes. Des flammes qui génèrent d'énormes nuages de fumée et des éclairs qui auto-alimentent le brasier. Comme le détaille David Ibaye, c'est le premier ministre de Colombie-Britannique. Il évoque des dégâts comparables à ceux d'une bombe qui aurait explosé. David Ibaye qui a donc décrété l'état d'urgence, ce qui permet de réquisitionner des logements et ce qui induit des restrictions de déplacement si besoin. La gendarmerie royale canadienne qui fait état ce matin d'un mort potentiellement lié à l'incendie. Au Canada, les trois derniers étés ont été les plus destructeurs jamais enregistrés. Cette année, plus de 3,5 millions d'hectares sont déjà partis en fumée. Des incendies intensifiés par le réchauffement climatique d'origine humaine qui touche particulièrement le pays, le Canada, qui se réchauffe deux fois plus rapidement que le reste de la planète.
4: Merci Martin Guèze.
3: L'Europe aussi se réchauffe deux fois plus vite que le reste du monde. On le voit cet été avec les vagues de chaleur à répétition.
4: Des températures inhabituelles qui, conjuguées au manque de pluie, mettent les cours d'eau à rude épreuve partout sur le continent. Un nombre record de ruisseaux et de rivières sont à sec et les fleuves atteignent des niveaux historiquement bas, avec des conséquences pour la biodiversité et pour l'économie, entre perturbations du transport fluvial, arrêt des centrales nucléaires et hydroélectriques. Les pertes atteignent déjà plusieurs milliards d'euros. Mais il y a une bonne nouvelle. Stéphanie Schuller, nous connaissons des méthodes efficaces pour protéger nos cours d'eau du réchauffement climatique.
7: Oui, en effet, ce ne sont pas les solutions qui manquent, c'est plutôt le changement de mentalité nécessaire à leur mise en œuvre qui est difficile. Car pendant des siècles, nous avons construit des infrastructures pour évacuer l'eau le plus rapidement possible de nos paysages. Or maintenant, c'est l'inverse. Quand il pleut, on doit tout faire pour que l'eau infiltre les sols. Thibaut Datry, hydrologue et directeur de recherche à l'INRAE.
8: La nature, elle stocke l'eau sous forme de zones humides. C'est des immenses éponges, c'est la meilleure façon de stocker l'eau et de ralentir l'eau.
7: Et les zones humides protègent aussi contre les inondations. Donc, renaturer les plaines alluviales ou reconnecter les anciens méandres devient une priorité et ne coûte pas très cher. Deuxième objectif, freiner l'évaporation de l'eau des rivières pendant les canicules. Et là aussi, on sait quoi faire.
8: Typiquement, planter des arbres et faire de l'ombrage, ou maintenir les forêts qui sont au bord des cours d'eau, ou les restaurer, ça fait partie d'éléments de solution.
7: Et puis, l'ombre maintient l'eau à une température qui permet non seulement à la biodiversité de survivre dans les rivières et des fleuves durant les vagues de chaleur, mais qui assure aussi la continuité du refroidissement de nos centrales nucléaires.
4: Stéphanie Schuller.
3: En Colombie, deux nouvelles attaques hier ont tué un policier et fait plusieurs blessés.
4: Un commissariat a été attaqué par des drones chargés d'explosifs dans le département de César, dans le nord du pays. Plus à l'ouest, des dissidents de la guérilla des FARC ont fait exploser un péage en construction près de Cali. Le jour même de l'investiture du nouveau président qui a fait de la lutte contre le crime organisé l'une de ses priorités. Et dans son premier discours depuis Cali, a promis de combattre sans répit le narcotrafic.
3: Priorité partagée par l'administration Trump qui n'a pas tardé à promettre son soutien à Abelardo de la Espriella.
4: Une aide financière, $1 milliard, qui, selon le département d'État américain, s'inscrit dans un programme d'aide à la sécurité pour soutenir les objectifs communs des deux pays. Pour Christophe Ventura, directeur de recherche à l'Institut de Relations Internationales et Stratégiques, cette annonce marque le retour de l'alliance entre la Colombie et les États-Unis contre le crime organisé et le narcotrafic.
9: C'est ultra stratégique pour Washington, c'est le retour de Washington avec une normalisation qu'il espère la plus, disons, solidaire vis-à-vis de ce qui fut son principal partenaire en Amérique du Sud, qui est la Colombie. Espriella, pendant sa campagne, a clairement dit ce qu'il voulait, c'est écrit noir sur blanc dans son programme. Il veut le retour des bases américaines en Colombie, une présence militaire et anti-drogue américaine de retour et renforcée en Colombie, et il veut utiliser ce que souhaite Washington, c'est-à-dire la stratégie de lutte armée, de militarisation de la lutte contre le crime organisé et le narco. Et donc, cet argent, il sert à montrer aussi que Trump récompense ses alliés en Amérique latine. Ce que là aussi, Trump n'a cessé de dire depuis qu'il est revenu au pouvoir, c'est qu'avec ceux qui obtempéraient et qui s'alliaient à lui en Amérique latine, il promettait et il donnait de l'argent, des investissements, du financement, de la coopération. Ce milliard de dollars, c'est post-électoral, la mise en scène en quelque sorte de tous ces éléments-là.
4: Christophe Ventura, directeur de recherche à l'IRIS, interroge.

0: Rogé par Sarah Krakowicz.
1: Il est 6h09 à Dublin. L'Irlande montre une nouvelle fois son attractivité auprès des multinationales du numérique.
0: Et oui, un nouveau géant américain de la tech choisit de s'implanter dans le pays. OpenAI, le créateur de ChatGPT, emploie déjà une centaine de personnes dans le pays et prévoit de créer 250 postes supplémentaires à Dublin dans son futur siège européen, Clémence Pénard.
2: La France avait pourtant déroulé le tapis rouge avec son sommet Choose France, mais ça n'aura pas suffi. OpenAI rejoint Google, Apple, Meta et de nombreux autres géants américains de la tech déjà implantés en Irlande, tous attirés par un argument de poids, un faible taux d'imposition sur les sociétés, 12,5% relevé il y a peu à 15% sous pression européenne. Mais le succès irlandais ne tient pas qu'à sa fiscalité. Le pays dispose aussi d'une main-d'œuvre hautement qualifiée et depuis le Brexit, le pays anglophone est devenu la porte d'entrée vers le marché européen. Le secteur de la tech traverse néanmoins des turbulences. Ces derniers mois, Meta ou encore TikTok ont annoncé des suppressions de postes dans leurs activités irlandaises. Alors pour continuer à séduire les investisseurs étrangers, le gouvernement irlandais mise désormais sur l'intelligence artificielle. Il faut dire que le secteur explose en Europe. Fin 2025, OpenAI indiquait avoir enregistré une croissance de plus de 130% dans la région. Clémence Pénard, Dublin, RFI.
1: Pas de géant du numérique donc pour la France. La France qui attire par contre le reggae du monde entier ce week-end.
0: Au festival No Logo, organisé simultanément en Bretagne et en Haute-Saône, direction l'ouest de la France, dans la ville bretonne de Saint-Malo. Sur scène des incontournables comme Groundation ou Zentone, même des pionniers comme The Congos. Mais le No Logo est aussi l'occasion de découvrir des voix montantes, Léa Boutin-Rivière, venue de tout autour du monde.
3: Dans la philosophie reggae, les frontières n'existent pas, et s'il y a bien un artiste pour le prouver, c'est Stinging Ray. Né à Pékin, le jeune homme propose une musique roots, fidèle à celle des origines. À une différence près, chez lui, le reggae se chante en mandarin.
4: En Chine, le marché du reggae est très réduit. La plupart des gens ne savent pas ce qu'est le reggae. Donc il faut le leur apprendre. Les gens comprennent d'abord mes couplets en mandarin et ensuite ils peuvent entrer dans l'ambiance de mes refrains en anglais.
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3: Toute l'actualité, c'est avec Marion Kazanov. Bonjour Marion.
5: Bonjour Pierre, bonjour à tous.
3: L'Iran balaie toute concession sur le détroit d'Ormuz.
5: Il faudra que les États-Unis acceptent toutes ces conditions. Téhéran durcit le ton alors que Washington avait suspendu il y a quelques jours de nouvelles frappes à la condition de trouver rapidement un accord. L'état d'urgence déclaré dans la province canadienne de Colombie-Britannique, dévastée par les incendies, des milliers d'hectares ravagés, 20 000 personnes évacuées, les autorités rapportent des scènes d'une gravité extrême. Au Bénin, la fin du Forum social mondial, une centaine de pays participants pour trouver des pistes aux crises mondiales. Il a beaucoup été question de la souveraineté du continent africain. Dans ce journal également, la mobilisation du parti des cafards en Inde. Les manifestations se poursuivent notamment dans l'est du pays. On ira aussi visiter une exposition plutôt macabre à Bruxelles. Elle nous emmène dans la tête des tueurs en série Ted Bundy, Jeffrey Dahmer. Des profils qui fascinent, qui ont inspiré des films, des séries, jusqu'à en faire oublier les victimes bien réelles.
3: Et puis le maillot jaune sur les épaules de Demi Vollering, la néerlandaise bien partie pour remporter le Tour de France Femmes. On en parle dans le journal des sports, juste après cette édition. Dans le détroit d'Ormuz, aucun navire à l'horizon, ou presque.
5: Ce passage stratégique reste fermé. L'Iran vise les bateaux qui navigueraient sans autorisation. Pourtant, le pays fait état de négociations avec Oman pour ouvrir une route maritime. Téhéran maintient donc ce matin une position ferme sur le trafic maritime, mais aussi face aux États-Unis. Aucune concession n'est envisagée, Siavoj Ghazi.
6: Le ministre iranien des Affaires étrangères et le porte-parole des gardiens de la Révolution ont été très clairs. La réouverture du détroit d'Ormuz interviendra seulement après que les États-Unis auront accepté toutes les conditions de l'Iran, ont affirmé les deux responsables. Les négociations avec Oman sur le détroit d'Ormuz ont beaucoup avancé, a déclaré Abbas Al-Archi, mais un accord entre les deux pays ne signifie pas la réouverture du détroit. L'Iran demande en effet la fin du blocus des ports iraniens par les États-Unis, ainsi que l'application de l'accord signé entre les deux présidents américains et iraniens comme préalable. L'Iran continue également de contrôler étroitement le détroit. D'ailleurs, deux navires marchands, notamment un navire émirati qui tentait de traverser le détroit sans l'autorisation de l'Iran, ont été attaqués. Téhéran exige également le départ des forces américaines de la région. Selon des diplomates occidentaux basés à Téhéran, il y a déjà un redéploiement des forces américaines de Bahreïn, du Koweït, mais aussi du Kurdistan irakien. Siavosh Kiazi, Téhéran RFI.
5: Et les bombardements américains, eux, ont cessé depuis une semaine, mais Donald Trump avait dit qu'il suspendait les frappes à la condition qu'un accord soit rapidement trouvé.
3: La nuit n'est pas vraiment tombée dans la province canadienne de Colombie-Britannique. Le ciel reste rougi par les flammes.
5: Cette région de l'Ouest, au bord du Pacifique, est frappée par de violents incendies. 105 feux sont actifs. Le plus virulent se situe dans le sud, non loin de la frontière américaine. 20 000 personnes ont dû être évacuées. La gendarmerie fait état d'un mort potentiel, 10 000 hectares ravagés. La gravité de la situation pousse le Premier ministre de cette province, David Eby, à déclarer l'état d'urgence.
7: Sur recommandation de nos services, nous déclarons l'état d'urgence à l'échelle provinciale. En écoutant les réunions d'information de nos forces de lutte contre les incendies de forêt, j'ai entendu des termes que je n'avais jamais entendus auparavant. Le commandant en chef sur place est resté éveillé toute la nuit. Il a comparé la situation à l'explosion d'une bombe dans la région de Summerland. Le feu se propage à la cime des arbres. Il a décrit des flammes s'élevant à 60 mètres au-dessus d'arbres qui en mesurent déjà 30. Le feu génère son propre système météorologique, provoquant des éclairs, ce qui alimente ensuite le brasier. Les flammes se sont ensuite propagées et malgré la mobilisation massive de tous nos moyens, de tous nos services, et ce dès le départ de l'incendie, eh bien les flammes continuent de s'étendre et elles peuvent détruire 1000 hectares en une heure seulement. Il s'agit s'agit d'une intensification spectaculaire et je tiens simplement à souligner à quelle vitesse les conditions peuvent évoluer sur le terrain, en particulier pour les personnes visées par des ordres d'évacuation.
5: Le Premier ministre de la province de Colombie-Britannique, David Eby. Cet état d'urgence permet aux autorités de réquisitionner des logements et induit des restrictions de déplacement si besoin. Les feux de forêt sont récurrents. Au Canada, le pays abrite un quart des forêts boréales de la planète. Mais la situation cette année est particulièrement alarmante, avec 3,5 millions d'hectares brûlés. De l'autre côté de la frontière, l'État américain de Washington est lui aussi confronté à d'importants feux. Cette semaine, les flammes ont détruit des quartiers entiers de la grande ville de Spokane. Les États-Unis confrontés donc, eux aussi, à une saison des feux particulièrement dévastatrice. Les vagues de chaleur se succèdent aussi. Des phénomènes aggravés par le réchauffement climatique d'origine humaine. Et pourtant, malgré ces feux, malgré ces canicules, l'administration Trump rabote les mesures de protection contre la chaleur pour les travailleurs. L'objectif est de lâcher du lest sur les entreprises et forcément, les syndicats montent au créneau. À New York, la correspondance de Gwendal Lavina.
8: Dans le viseur des autorités, notamment la suppression de l'obligation de pause régulière ainsi que de l'accès à de l'eau fraîche et à l'ombre. Autant d'objectifs qui affaibliraient des protections fédérales déjà limitées, s'insurgent les syndicats de travailleurs. D'autant plus en colère que l'annonce intervient au moment où les États-Unis subissent un été marqué par des vagues de chaleur répétées. Les révisions discutées en ce moment viseraient aussi à ralentir la dynamique, faisant officiellement reconnaître les très fortes chaleurs comme un risque professionnel. Mesure demandée de longue date par les syndicats, mais contre laquelle se battent les représentants des entreprises. Pour elle et pour les élus républicains, moins encadrer précisément les protections à apporter aux salariés permettrait de donner une plus grande marge de manœuvre aux employeurs, une lecture que contestent les syndicats. Sans attendre ces mesures, l'administration Trump est en tout cas revenue en avril sur les objectifs de contrôle inopiné des lieux de travail, dont la multiplication a commencé sous Joe Biden. En 2024, aux États-Unis, au moins 530 personnes sont mortes sur leur lieu de travail à cause de la chaleur. Gwendal Lavina, New York. RFI.
5: Les États-Unis où la santé de l'ancien président Joe Biden continue de se dégrader. Son cancer s'aggrave avec des métastases dans ses os et au-delà. C'est ce qu'a indiqué son fils Hunter Biden. Le démocrate de 83 ans avait révélé en mai 2025, 4 mois après son départ de la Maison Blanche, être atteint d'un cancer agressif de la prostate avec des métastases osseuses.
3: En Colombie, le premier jour du nouveau président marqué par deux attaques.
5: Abelardo de la Espriella, millionnaire d'extrême droite, est arrivé au pouvoir en promettant de lutter fermement contre la violence des groupes armés, la violence des narcotrafiquants. Hier, donc, un agent a été tué dans le nord de la Colombie dans une attaque de drone contre un drone de police, contre un poste de police. Des gardes de sécurité ont eux été blessés dans une autre attaque près de Cali, dans le sud-ouest. Pour celle-ci, l'armée accuse des dissidents de la guérilla des FARC.
3: RFI 7h07 à Cotonou. Cotonou qui accueillait le 17e Forum social mondial.
5: Il a officiellement pris fin hier dans la capitale économique du Bénin, sur le campus de l'université d'Abomey-Calavi. Plus d'une centaine de pays étaient représentés, délégués, chercheurs, jeunes et acteurs des mouvements sociaux venus construire des réponses communes aux crises mondiales, trouver des pistes pour protéger les biens communs, l'eau, les forêts, les terres, des pistes aussi pour développer la souveraineté alimentaire. Sur place, Jean-Luc Aplogan.
9: Le sommet s'est achevé près du jardin botanique de l'université. Panels et ateliers ont cédé la place à une foire. Certains délégués portaient des t-shirts frappés dans le dos de slogans. Une marche à l'intérieur du campus a clôturé l'événement. En tête de cortège, une banderole à l'effigie de Thomas Sankara. Le comité international de son mémorial avait animé plus tôt un panel et c'est Ouédraogo Sabawende qui a résumé les idéaux du capitaine burkinabé assassiné le 15 octobre 1987 à Ouagadougou.
10: La souveraineté de l'Afrique, l'unité, l'anticapitalisme, c'est de faire en sorte que le pouvoir politique soit entre les mains des peuples.
9: Francisco Mari, de l'ONG allemande Pain pour le Monde, propose plusieurs alternatives. Ne plus dépendre des engrais importés, coûteux et chimiques. Sa seconde proposition concerne les migrants qui prennent tous les risques pour rejoindre l'Europe. Il leur suggère d'emprunter
11: des chemins légaux, sûrs et libres. Une offre que les gouvernements devront négocier. Des jeunes Africains ont aussi la possibilité de venir chez nous apprendre quelque chose et retourner sur leur pays avec des nouvelles expériences.
9: Steny Poli Hakimi, venu du Gabon pour l'agro. L'agroécologie paysanne dit s'être aussi retrouvée dans d'autres thèmes comme les droits des femmes et les violences basées sur le genre. Jean-Luc Aplogan, Cotonou, RFI.
3: En Inde, le parti des cafards reste mobilisé.
5: Et prend même de l'ampleur. Ce mouvement de contestation populaire né sur les réseaux sociaux gagne de plus en plus de régions. Un mouvement de la jeunesse qui dénonce la corruption, la fraude aux examens universitaires. Et ça fait des semaines que ça dure. Le gouvernement de Narendra Modi en est fragilisé. Dans l'Est, au Jharkhand, des jeunes protestent massivement depuis 15 jours avec les mêmes revendications. Mais la cible politique, elle, est différente. Ici, la jeunesse vise le gouvernement local, auquel participe le parti du congrès de Rahul Gandhi. De New Delhi, le récit d'Abdoulaye Rali.
12: Devant la commission de la fonction publique dans la capitale du Jharkhand, une trentaine de jeunes entament leur 16e jour de

0: grève de la faim. Des milliers de manifestants se relaient autour d'eux pour réclamer plus de transparence dans les recrutements. Parmi eux, Rupesh, candidat 2 fois au concours de recrutement d'enseignants.
1: Ça fait 2 ans que j'attends mes résultats. J'ai écrit de nombreux emails au recteur, au département de l'éducation de Jharkhand. Pourquoi cache-t-il mes résultats? Si je ne suis pas qualifié, montrez-moi mes résultats.
0: Les manifestants dénoncent un système de recrutement miné par la corruption. Dans cet état industriel, le pouvoir est partagé entre le Front de Libération du Jharkhand et le Congrès. Shiv Shankar, professeur dans le secondaire, met en cause ce pouvoir local.
2: Ce gouvernement est aveugle et sourd, alors je demande une chose. Si vous avez des mains, arrêtez les coupables. Pourquoi se cacher derrière la police?
0: Pour élargir la mobilisation, les syndicats étudiants ont fait appel à des figures nationales. Parmi elles, Neha Bora, figure de la contestation des cafards à Delhi.
3: Notre plan est très simple. L'énergie de ce mouvement qu'on vient de voir dans tout le pays, elle doit être canalisée.
0: Premier effet de la mobilisation, 19 personnes arrêtées, dont 4 fonctionnaires, soupçonnés de fraude au concours de recrutement dans la fonction publique. Abdullah Erali, New Delhi, RFI.
4: L'instance mondiale du football prend les devants pour défendre son président. La FIFA dénonce dans un communiqué un effort concerté et continu pour affaiblir Gianni Infantino. Ce dernier a provoqué une levée de bouclier il y a quelques jours avec son projet d'investisseur privé. Hier, c'est le journal britannique The Telegraph qui a publié un article qui assure que Gianni Infantino est soupçonné de favoritisme du temps où il était à l'UEFA, l'instance...
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2: En temps universel, 10h à Paris. Le journal de Marion Cazanove.
3: Et à la une, un chaos de flammes et de fumée dans l'ouest du Canada. L'état d'urgence a été déclaré dans la province de Colombie-Britannique. De violents incendies font rage. Plus de 20 000 personnes ont dû être évacuées. Un été marqué par les incendies, les canicules et la sécheresse dans l'hémisphère nord. La sécheresse qui coûte des milliards d'euros avec des conséquences dramatiques sur le transport fluvial. Il existe pourtant des méthodes efficaces pour adapter nos cours d'eau. On va le voir. Au Moyen-Orient, les rebelles houthis du Yémen revendiquent une nouvelle frappe contre l'Arabie Saoudite. Un peu de mieux pour le taux de réussite au bac aux Comores, mais le niveau reste bas, trop bas, s'inquiètent les professeurs. Et puis, OpenAI, géant de l'intelligence artificielle, choisit l'Irlande pour son siège européen. Comme de nombreux autres géants de la tech américaine, l'entreprise est attirée par les faibles taux d'imposition sur les sociétés. La nuit est tombée sur la province canadienne de Colombie-Britannique, une nuit qui sera blanche pour les pompiers. Ils se battent contre de gigantesques incendies dans cette province de l'Ouest, au bord de l'océan Pacifique. L'un de ces feux autour du lac Okanagan est particulièrement agressif. L'état d'urgence a été décrété au niveau provincial. Les autorités martiniquaises ont aussi ordonné des évacuations massives.
4: Plus de 20 000 évacuations en moins de 24 heures qui font suite aux 8 000 déjà effectuées ce mardi. Mais cette fois-ci, le brasier est encore plus impressionnant, alimenté par des vents violents autour de la petite ville de Summerland, c'est près du lac Okanagan. Plus de 2000 pompiers sont mobilisés. Le chef des services d'urgence face aux incendies de la province évoque des flammes de 90 mètres qui s'élèvent bien au-dessus de la cime des arbres. Les images de ces flammes rouges, roses et mauves sont alarmantes. Des flammes qui génèrent d'énormes nuages de fumée et des éclairs qui auto-alimentent le brasier, comme le détaille David Eby, le Premier ministre de Colombie-Britannique. Il évoque des dégâts comparables à ceux d'une bombe qui aurait explosé. David Eby qui a donc décrété l'état d'urgence, ce qui permet de réquisitionner des logements et ce qui induit des restrictions de déplacement si besoin. La gendarmerie royale canadienne fait état d'un mort potentiellement lié à l'incendie. Au Canada, les trois derniers étés ont été les plus destructeurs jamais enregistrés. Cette année, plus de 3,5 millions d'hectares sont déjà partis en fumée. Des incendies intensifiés par le réchauffement climatique d'origine humaine qui touche particulièrement le pays, le Canada, qui se réchauffe deux fois plus rapidement que le reste de la planète.
3: Martiniquaise et une cinquantaine de personnes piégées par les flammes ont-elles été secourues par les airs? Évacuation aérienne spectaculaire. Elles ont été organisées par une vingtaine d'aéronefs. De l'autre côté de la frontière, à quelques kilomètres du feu de Colombie-Britannique, l'État américain de Washington est confronté aussi à d'importants brasiers. Cette semaine, des quartiers entiers ont été détruits à Spokane, ville de plus de 200 000 habitants. Autre incendie sur un autre continent, à Java, île indonésienne. Les autorités ont fermé un parc national près du mont Bromo, une destination touristique très prisée. L'Indonésie est confrontée à une importante sécheresse. C'est dû en partie au réchauffement climatique, mais aussi à cause du phénomène météorologique El Niño. Et puis toujours en Asie, Hong Kong, de son côté, enregistre à l'instant un record absolu de chaleur. L'observatoire météo de la région signale une température de 36,9 degrés. L'Europe, elle aussi, est confrontée cet été aux incendies, aux canicules, à la sécheresse. Les cours d'eau, notamment, sont mis à rude épreuve. Un nombre record de ruisseaux et de rivières sont à sec. Les fleuves atteignent des niveaux historiquement bas, ce qui a provoqué l'arrêt de centrales hydroélectriques et nucléaires, avec aussi des conséquences économiques sur le transport fluvial. S'il n'y a pas de solution immédiate pour sortir de cette crise, il y a toutefois des méthodes efficaces, Stéphanie Schuller, pour faire en sorte que ces cours d'eau résistent mieux à la sécheresse.
5: Oui, en effet, ce ne sont pas les solutions qui manquent, c'est plutôt le changement de mentalité nécessaire à leur mise en œuvre qui est difficile. Car pendant des siècles, nous avons construit des infrastructures pour évacuer l'eau le plus rapidement rapidement possible de nos paysages. Or maintenant, c'est l'inverse. Quand il pleut, on doit tout faire pour que l'eau infiltre les sols. Thibaut Datry, hydrologue et directeur de recherche à l'INRAE.
6: La nature, elle stocke l'eau sous forme de zones humides. C'est des immenses éponges. C'est la meilleure façon de stocker l'eau et de ralentir l'eau.
5: Et les zones humides protègent aussi contre les inondations. Donc, renaturer les plaines alluviales ou reconnecter les anciens méandres devient une priorité et ne coûte pas très cher. Deuxième objectif, freiner l'évaporation de l'eau des rivières pendant les canicules. Et là aussi, on sait quoi faire.
6: Typiquement, planter des arbres et faire de l'ombrage, ou maintenir les forêts qui sont au bord des cours d'eau, ou les restaurer, ça fait partie d'éléments de solution.
5: Et puis, l'ombre maintient l'eau à une température qui permet non seulement à la biodiversité de survivre dans les rivières et des fleuves durant les vagues de chaleur, mais qui assure aussi la continuité du refroidissement de nos centrales nucléaires.
3: Stéphanie Schuller du service climat-environnement de RFI. Les Houthis poursuivent leurs attaques sur la péninsule arabique. Les rebelles du Yémen ont dit ce matin avoir frappé une raffinerie en Arabie Saoudite. Une raffinerie du géant saoudien Aramco située sur la côte de la mer Rouge. Les Houthis, alliés de l'Iran, ont mené ces derniers jours plusieurs bombardements contre l'Arabie Saoudite, mais aussi contre les forces gouvernementales du Yémen, soutenues par Riyad. Les Houthis disent répondre à un renforcement des positions militaires saoudiennes. La situation au Moyen-Orient à suivre minute par minute sur notre direct, sur notre site internet www.rfi.fr. RFI, 11h06 à Moroni, aux Comores. Le taux de réussite au bac est un peu meilleur cette année, mais il y a encore beaucoup de disparités entre les îles. À Moéli, le taux d'admis atteint 46%. 37% en Grande-Comore, il chute à 25% à Anjouan. Niveau des élèves, conditions d'apprentissage, encadrement, les enseignants et les syndicats pointent plusieurs facteurs pour expliquer ces résultats. Abdallah Mzembaba.
7: Des élèves qui avancent dans leur scolarité malgré des acquis insuffisants. Pour Atoumani Alidia, secrétaire régional du syndicat des enseignants comoriens, le problème commence bien avant la classe de terminale.
8: Il y a le niveau des élèves qui reste bas. Et au passage fantaisiste, il fallait savoir cela parce que certains élèves peuvent monter alors qu'ils n'ont pas le niveau. Tout cela cause d'énormes problèmes. Les élèves qui doivent redoubler les classes se trouvent en classe supérieure.
7: Pour mieux encadrer l'évaluation et le passage des élèves en classe supérieure, le ministère a instauré un bulletin unique. Mais pour Moussan Fongoulier, professeur de philosophie, une autre difficulté pèse sur les apprentissages.
9: Du collège en terminale, nous avons des élèves qui n'arrivent pas à s'exprimer en français et à écrire en français. Donc, ce sont des lacunes qui sont essentiellement d'ordre d'expression française, de rédaction française. Les enfants, au lieu de faire des exercices, au lieu de lire, passent leur temps au téléphone.
7: Des difficultés déjà au cœur des Assises nationales sur l'éducation organisées en 2025. L'État avait notamment fixé comme indicateur un taux de 50% de réussite aux examens du BEPC, de l'entrée en 6e et du baccalauréat. Un seuil qui est loin d'être atteint. Pour rappel, le taux de réussite au baccalauréat pour 2025 était de 45%. Abdallah Mzembaba Moroni, RFI.
3: L'Irlande continue d'attirer les géants américains de la tech. OpenAI, le créateur de ChatGPT, prévoit de créer 250 postes supplémentaires à Dublin dans son futur siège européen. L'entreprise déjà emploie une centaine de personnes dans le pays. C'est donc un nouveau signal fort de l'attractivité de l'Irlande auprès des multinationales du numérique. À Dublin, la correspondance de Clémence Pénard.
10: La France avait pourtant déroulé le tapis rouge avec son sommet Choose France, mais ça n'aura pas suffi. OpenAI rejoint Google, Apple, Meta et de nombreux autres géants américains de la tech déjà implantés en Irlande, tous attirés par un argument de poids, un faible taux d'imposition sur les sociétés, 12,5% relevé il y a peu à 15% sous pression européenne. Mais le succès irlandais ne tient pas qu'à sa fiscalité. Le pays dispose aussi d'une main-d'œuvre hautement qualifiée et depuis le Brexit, le pays anglophone est devenu la porte d'entrée vers le marché européen. Le secteur de la tech traverse néanmoins des turbulences. Ces derniers mois, Meta ou encore TikTok ont annoncé des suppressions de postes dans leurs activités irlandaises. Alors pour continuer à séduire les investisseurs étrangers, le gouvernement irlandais mise désormais sur l'intelligence artificielle. Il faut dire que le secteur explose en Europe. Fin 2025, OpenAI indiquait avoir enregistré une croissance de plus de 130% dans la région. Clémence Pénard, Dublin, RFI.
3: En football, le Maroc se qualifie en demi-finale de la CAN féminine. Le pays hôte a battu pour cela l'Afrique du Sud de 2-1. Les Ivoiriennes, elles, sont éliminées après leur défaite 2-1 aussi contre l'Algérie. Les quarts de finale se poursuivent aujourd'hui. Le Cameroun affronte à 17h temps universel le Nigeria. Le Malawi, de son côté, affrontera les Ghanéennes. Coup d'envoi du match 20h TU. En cyclisme, Demi Vollering en jaune pour la dernière étape du Tour de France femme. La néerlandaise, favorite de la compétition, a remporté l'étape d'hier et pris la tête du classement. Elle a 8 secondes d'avance sur Kashani Viadoma. Les coureuses termineront leur grande boucle tout à l'heure à Nice, au bord de la Côte d'Azur. RFI, 10h10 à Paris, à suivre Afrique, mémoire d'un continent.
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14: Bonjour à toutes et à tous, je suis très heureux de vous retrouver sur RFI, la radio du monde, pour partager avec vous, comme chaque semaine, une nouvelle page de notre histoire, de l'histoire de notre continent, l'Afrique par elle-même et dans les courants du monde. Et la mémoire du continent rouvre aujourd'hui une page de l'histoire du Nigeria, la guerre du Biafra. Si le mot Biafra n'opère plus vraiment, glissant doucement vers l'oubli au fil des décennies, sa charge, elle, reste douloureuse. Cette horreur de la fin des années 60 a fracturé un pays, laissé un goût amer au Nigeria et en Afrique, et nous le verrons dans tout le monde. Près de 2 millions de morts par les balles, les armes blanches, la famine atroce et tout le corps de ces enfants rachitiques captés par les photographes du monde entier. Clichés qui deviendront les mascottes d'une Afrique peinte sous le jour du malheur. Alors ceci, 50% des Africains qui vivent aujourd'hui sur le continent...

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0: Petit clin d'œil à l'émission Dimanche Bonheur, et c'est vrai que ça surprend, hein. C'était donc le livre Tango de notre invité de ce dimanche midi, J.C. Travis. Bonjour à toutes et à tous et bienvenue sur 101.5 FM de Radio G. Alors aujourd'hui je suis tout seul, avec mon invité. Tony n'est pas là, il est en voyage d'agrément. Je lui fais d'ailleurs un grand coucou ainsi qu'à sa femme et ma pote aussi, et puis son homme, hein. Voilà, nous sommes ensemble jusqu'à 14h pour votre plaisir. Aujourd'hui nous recevons donc J.C. Travis, artiste puridisciplinaire. Disciplinaire et surtout showman. Bonjour Travis, bonjour JC, pardon.
1: Bonjour JP, bonjour auditeurs de Radio G, ambiance soleil.
0: Ça va, comment vas-tu?
1: Au top, content de te voir, ouais. Content d'être là, enfin.
0: Enfin, c'est vrai. Moi, je suis content de te recevoir, tu avais promis, tu avais dit que tu viendrais à Angers, et ben tu es là, tu es un homme de parole, et la parole ça fait l'homme.
1: Tout à fait, exactement JP, tout à fait.
0: Alors, donc bienvenue à Angers, JC.
1: Merci.
0: Première fois à Angers, je présume.
1: Première fois.
0: Ah ouais, est-ce que tu auras le temps de regarder un peu ce dimanche, hein?
1: Oui, mais... tout à fait. J'ai prévu d'aller visiter un beau parc.
0: Ah, le parc, voilà. Hein. On ne dirait pas plus. Hein.
1: Exact.
0: Aujourd'hui, tu es donc là pour nous parler de tes actualités, de ton spectacle, de ton cinquième album, 5 sur 5, et donc du single qui en est extrait, et que nous découvrirons au cours de l'émission. Le titre, c'est Vous moins Vlé.
1: C'est ça, tout à fait.
0: Voilà, merci JC. On te retrouve dans quelques petites minutes pour découvrir ton univers, car tu es un artiste, je dirais, à part dans la sphère musicale antillaise.
1: Merci.
0: Donc, on te retrouve tout à l'heure au cours de cette émission. Vous découvrez des nouveautés, Miss Jimmy Ramasamy et Twendy Pastel. En écoute, ce sera Shady, Luc Louis, Christian Demand, Didi, donc Didi Osseux, Michel Rakil et Goldie Craigs. Alors, pour les dédicaces ou les questions, c'est le 02 41 60 47 47. Le Facebook Ambiance Soleil, c'est AMBIANS Soleil SOLEY. Le site de la radio, www.radio-g.fr, pour écouter Hors Danger ou écouter les replays.

Midi, dédié au Suez, son nouveau single, Pou des bons, hein, c'est comme une douce euphorie, hein, c'est du zouk à l'huile. La suite, avant de retrouver notre ami JC Travis, c'est une nouveauté, le nom Twendy Pastel, je pense qu'il vous rappelle quelque chose, c'est normal, hein, c'est un nom associé à un titre iconique de la scène zouk, Ciel Bleu, c'était en 2006. Alors Twendy, c'est une artiste sensible qui nous livre des textes sincères et touchants. Malheureusement, Twendy va s'éloigner de la scène pour des raisons familiales pendant 14 ans. Elle est donc de retour depuis 2020, avec un single par an, toujours une musique sincère, personnelle et porteuse de messages. Et pour ce nouveau single, elle s'aventure du côté du zouk compas. Alors Frisson, c'est donc le titre, c'est un hymne à l'amour passionnel où les cœurs et les corps vibrent à l'unisson sous la direction de Many Touch et Ibe One. Voilà, une vibe compas qui colle à sa voix et à son univers. Frisson, c'est maintenant.

c'est pas le froid qui fait frissonner, mais plutôt l'émotion, je dirais. Hein. Vous écoutez Ambiance Soleil sur Radio G. On enchaîne tout de suite avec JC Travis, à notre invité. Voici le titre, Éloigne-toi.

0: nuances. Donc il y a plusieurs dérivés. De base, le rythme basique du zouk, c'est ça, c'est un zouk standard. Donc ça part de là.
1: Ça part de
0: donc,
1: là.
0: Donc voilà, et puis les paroles qui sont des paroles conscientes en fait, hein, pour aider tout un chacun à prendre la bonne décision pour cultiver son bien-être et sa paix, sa sérénité.
1: Il y a toute une réflexion là-dessous. Hein.
0: Bien sûr, mais c'est surtout une expérience.
1: Une expérience, voilà.
0: C'est d'abord du vécu qui devient ensuite des chansons. D'accord. Deviennent ensuite des chansons.
1: Il y a un très beau clip aussi hein, pour ce titre. Hein. Remonte, il y a des couleurs, il y a des danseurs traditionnels. Hein. Ils sont madras.
0: Exact.
1: Il y a toute une scénographie derrière.
0: Tout à fait. J'ai voulu mettre en avant les costumes traditionnels des Antilles. Les costumes matador, la grande robe, tous les costumes d'époque. J'ai voulu faire un clip vraiment d'antan. Avec un morceau, avec des sonorités d'aujourd'hui.
1: Ouais.
0: Voilà, c'est ça. Voilà.
1: Éloigne-toi, pour moi, c'est un titre qui te représente totalement, puisque tu es un artiste qui a une couleur très locale, bien ancrée dans les traditions d'antan. T'as pas d'inspiration du côté américain, je remarque, dans tout ce que tu fais. Hein.
0: Pourtant, oui.
1: Oui.
0: Pourtant, oui. Mais on voit tout cela surtout dans mes spectacles.
1: Moins c'est dans tes spectacles qu'on le verra. Voilà. Ouais, d'accord.
0: Exactement. Mes inspirations sont Usher, Michael Jackson, Beyoncé. Pourquoi? Parce que ce sont des showmen.
1: Ce sont des showmen, c'est vrai. Exactement. Les Américains sont des spécialistes là-dedans.
0: Oui. Des changements de costumes. Ouais. Ils en mettent plein la vue parce que c'est ça le spectacle. Donc ils font des concerts spectacles, eux. Concerts parce qu'il y a des musiciens et spectacles pour l'aspect coordination des différents corps de métier. Et c'est ce que je fais moi aux Antilles. Je fais des spectacles.
1: Tu fais beaucoup de spectacles.
0: Beaucoup.
1: Voilà. De toute façon, on va en parler. Ça, c'est bien sûr, on va aborder. On a un peu le temps d'aborder plein de tous les sujets.
0: Yes.
1: Tu fais donc du tango, comme on l'a entendu tout à l'heure. C'est même étonnant quand on entend ça. Bon, mais c'est la musique de nos grands-parents.
0: C'est ça.
1: Ah ouais, tout à fait.
0: C'est ce que mes parents. C'est ma mère qui écoutait ça tous les dimanches matin. Du tango, du boléro. Et je pense que ce type de musique-là, chaque style de musique que je fais révèle une facette de ma personnalité. Pour la partie tango, boléro, chanson française, ça fait ressortir mon côté romantique.
1: C'est le côté romantique qui ressort dans
0: exactement.
1: Le tango. D'accord.
0: Voilà, ouais. Je suis totalement en phase avec ce côté romantique parce que je prône l'amour, je chante l'amour, je respire l'amour, je vis l'amour au quotidien. Et c'est ce que je m'adonne à faire tous les jours dans le travail que je fais.
1: Dans le travail que tu fais, ouais. Voilà. C'est vrai. Alors, donc, du tango, mais il y a aussi donc du zouk et du compas, bien sûr, mais de la biguine, du boléro, de la valse. Grouka, on retrouve un peu de grouka aussi,
0: oui,
1: du belay aussi, la mazurka. Tout ce qui fait notre culture, en fait.
0: Bien sûr. Moi, j'aime écouter de tout. Avec des messages conscients. Tous les rythmes me parlent, parce que je suis d'abord un danseur.
1: Tu es un danseur.
0: Voilà,
1: tu danses le tango.
0: Je danse du tango, je danse de tout. Voilà.
1: Dans ce salon, etc.
0: Oui, toutes les danses de salon, je connais toutes les danses modernes. Il y a certaines danses que je ne manie pas trop, mais tout ce qui est danse de salon, biguine mazurka, valse, mazurka, tango, boléro, bachata, salsa, je maîtrise toutes ces danses-là.
1: D'accord.
0: Et donc j'ai démarré d'abord par la danse dès l'âge de 5 ans. Au sein de ballets traditionnels, folkloriques.
1: Ouais, 5 ans quand même, c'est jeune. Hein,
0: ah oui, j'ai 38 ans aujourd'hui, donc j'ai 32 ans de carrière dans la danse.
1: 32 ans,
0: danse. Puis ensuite j'ai été chorégraphe, donc j'ai enseigné la danse et j'ai voyagé à travers quelques festivals d'Europe et de la Caraïbe.
1: Est-ce que tu l'as apprise la danse tu à 5 ans, on t'a donné, tu l'as fait naturellement ou on t'a entraîné, on t'a préparé?
0: C'est inné en fait.
1: C'était inné.
0: Alors c'est ma grande sœur qui est chorégraphe, Nathalie, et elle avait un groupe de quartier en Martinique avec sa copine Livia, son amie Livia. Ils ont créé un groupe de quartier. Donc du coup, comme j'étais petit, j'accompagnais ma sœur aux répétitions et je restais assis dans un coin. Et quand elles essayaient d'enseigner une chorégraphie aux danseurs, moi, en fait, les danseurs n'arrivaient pas à reproduire la chorégraphie. Et moi, j'étais dans le coin et je faisais exactement ce qu'elles attendaient.
1: D'accord.
0: Et un jour, ma sœur a regardé sur le côté et elle a vu que je faisais de la chorégraphie à 5 ans. Et ensuite, c'est là, ma première chorégraphie, je l'ai faite à l'âge de 5 ans. C'était sur un soukous.
1: Un soukous.
0: Voilà, exactement. Je crois que c'est sur 100% de...
1: Ah oui.
0: Ça s'appelle encore Mabélé.
1: Je sais plus.
0: J'oublie son nom.
1: Donc
0: c'était 100%.
1: D'accord, effectivement, je me rappelle.
0: Et donc du coup, c'était ma première chorégraphie. Donc il y avait les médias qui sont venus me filmer à l'âge de 5 ans avec les grosses caméras de l'époque. Et c'est comme ça que ma famille a su que j'avais ce potentiel inné pour la danse. Donc tout ce que je fais jusqu'à aujourd'hui, c'est inné en fait.
1: C'est inné en fait.
0: Voilà, la chanson,
1: c'est pas... T'as pas besoin de prendre de cours ni quoi que ce soit, t'as dansé automatiquement.
0: Par contre, un talent, un don, ça se cultive,
1: ça se cultive.
0: Travaille.
1: Tout à fait,
0: tu vois. Ça se peaufine avec le temps. Pourquoi ? Parce que rien n'est acquis. Moi, je ne prends que de mes dons pour acquis. Je fructifie mes dons tout le temps parce qu'on peut toujours être la meilleure version de soi. Donc, je travaille ma respiration, je travaille ma posture, je travaille mon jeu scénique, je travaille mon éloquence, je travaille mes jeux de scène. Voilà, je ne prends que de mes dons pour acquis. Donc, c'est vraiment comme ça que je chemine avec discipline, rigueur et passion. Voilà, c'est vraiment ça.
1: Ah, c'est super ça. Tout à l'heure, je vais juste revenir sur les morceaux de musique que tu empruntes à notre culture. Il y en a un qui le manque. Est-ce que tu devines lequel?
0: Je sais que tu me diras. Alors, il y en a un qui le manque dans notre culture. Dis-le-moi.
1: Le quadrille.
0: Ah oui, alors pourquoi? Parce que le quadrille, c'est plus des commandements qu'on fait. Le quadrille, il est moins chanté. C'est plus des commandements. D'ailleurs, comme je suis coach vocal, parmi mes élèves, il y a une commandeuse de quadrille qui vient de Port-Louis, je crois.
1: De Port-Louis,
0: voilà.
1: En Guadeloupe, oui.
0: En Guadeloupe, parce que je donne des cours en tant que coach vocal. Et donc, je lui ai appris à faire les commandements, à comment gérer sa respiration
1: à
0: nuancer.
1: À nuancer.
0: Donc, effectivement, je ne fais pas de quadrille pour l'instant, mais le quadrille, c'est plus des commandements. C'est plus parler. Avec un certain rythme, que chanter.
1: Que chanter, oui. Voilà, c'est vrai. Mais c'est la musique est très très belle qui est inspirée aussi.
0: Ah oui, mais c'est clair.
1: La contredanse.
0: C'est clair. Ouais. C'est clair.
1: JC, pour te situer, pour nos auditeurs, hein, tu es un artiste pluridisciplinaire, tu chantes, tu danses, tu as été animateur télé, tu es chorégraphe, directeur artistique, directeur musical, coach vocal, auteur, compositeur. Bon, tu fais de tout, peut-être, sauf jouer d'un instrument. Ta voix, c'est l'instrument.
0: Alors, je joue du piano, ben, uniquement pour moi.
1: D'accord.
0: Pour composer mes morceaux. Je suis pas un virtuose, je suis pas un grand pianiste.
1: D'accord, quand même.
0: Mais le piano m'aide à pouvoir composer mes morceaux et afin de pouvoir mieux diriger les musiciens qui viennent travailler sur mes différents titres. Et donc, voilà. Donc, je joue, oui, du piano, mais pas comme un virtuose, juste pour pouvoir plaquer mes accords, les accords que je souhaite. Et voilà. Mais c'est vrai que, je rends grâce à l'univers de pouvoir savoir faire autant de choses. Après, on peut pas tout faire.
1: Pas tout faire, c'est vrai.
0: Parce qu'après, c'est une question d'organisation. Ouais, voilà.
1: On connaît un artiste très célèbre qui n'était pas musicien aussi, mais qui chantait super bien. Est-ce nécessaire de le nommer? C'est Michael Jackson.
0: Ah oui, ah oui, ah oui, tout à fait. Mais tout ça, ce sont des dons, en fait.
1: Ce sont des dons.
0: Les dons ne s'achètent pas.
1: Tout à fait.
0: Les dons, c'est vraiment donné par l'univers. Et après, il faut en prendre conscience et les utiliser à bon escient. Surtout ça.
1: Je me demande comment on peut arriver à multiplier, exceller dans toutes ces disciplines.
0: Avec rigueur. Avec rigueur et en ne prenant jamais rien pour acquis. C'est-à-dire que chez moi, déjà, je suis très intransigeant vis-à-vis de moi-même, également vis-à-vis de toutes celles et ceux qui collaborent avec moi. Je me remets en question sans cesse. Je ne me regarde pas avec... mon premier regard vis-à-vis de moi, c'est un regard critique. Pourquoi? Parce que le regard critique m'aide à voir les défauts que le regard compatissant ne verra pas. Donc d'abord, un regard critique sur mon travail, je le regarde ainsi, comme si c'est pas moi qui le fais. Et si ça provoque chez moi exactement ce que les autres artistes provoquent en moi, c'est que je suis dans la bonne direction. Si quand je chante un morceau, ça ne me touche pas, je ne frissonne pas, même si la performance, elle est belle, la performance vocale, si ça ne me touche pas émotionnellement, je refais. Donc je suis comme ça, il faut que d'abord que ça me touche, parce que pour moi une chanson, elle est composée d'une mélodie, mais également d'un texte. Et pour moi, le texte, il doit avoir du sens.
1: D'accord, tu es très exigeant et travailleur, ça devrait plaire à mon collègue Tony. Là actuellement, tu es en tournée promotionnelle dans l'Hexagone, donc tu as donc un autre titre qui est extrait de l'album qui s'appelle 5 sur 5, pardon, je vais y arriver, qui répond donc au nom de C'est vous moins vlé, c'est toi que je veux, un compa love, hein.
0: Exactement, c'est un compa love. Pareil que le zouk, le compa aussi a différentes nuances. Donc il y a le compa direct, compa tout court. Il y a le troubadour, il y a le compa love. Alors pourquoi love? C'est parce que le texte, il parle d'amour. Voilà.
1: Donc, ça, c'est la tendance du moment.
0: Oui, c'est ça, exactement. Le compa est plus ralenti. Le compa love est le cousin du zouk love. C'est exactement ça, ils sont cousins. Ils prônent qu'un message d'amour. C'est vous moins vlé, c'est la recette d'une relation amoureuse. C'est quoi une relation amoureuse? C'est quoi l'amour? L'amour, c'est la vérité. L'amour, c'est de l'humilité. L'amour, c'est de la communication. L'amour, c'est du pardon. L'amour, c'est pouvoir s'asseoir et échanger. Et comprendre que ce n'est pas toi contre moi, ni toi contre moi, mais c'est toi et moi contre le problème. Et c'est ça, si vous me révélez, je donne ma solution par rapport à mon expérience à l'amour. C'est quoi la recette de l'amour? Et l'amour s'entretient tous les jours comme une plante. Il faut l'arroser.
1: Il faut l'arroser. Tu as tout à fait raison là-dessus. Bien, écoute, on va découvrir ce titre tout de suite. Donc, c'est vous, Moinvelet. Donc, je vous souhaite à tous une très bonne écoute.

0: un nouveau single extrait de l'album 5 sur 5. Vraiment super, hein. Franchement, il y a vraiment tout ce qu'il faut, ce titre. Il y a de l'ampleur, il y a de la chanson. Ouais, franchement, ouais, c'est terrible.
1: Merci.
0: C'est vraiment terrible. Ouais.
1: Merci beaucoup.
0: J'aime beaucoup. Ouais. Je dirais quand même que le. Bon, alors, on en a parlé tout à l'heure rapidement. Là, tu l'as fait un petit peu différent de cette couleur traditionnelle. J'allais te poser la question, c'est le clip, il n'est pas encore sorti. Et ça m'étonne de ta part, parce que tu es un communicant, tu es un grand communicant.
1: Et bien, comme quoi, tu vis juste, il sortira cet après-midi.
0: Voilà. Ah, cet après-midi. Eh ben, on a la primeur, là.
1: Il sortira cet après-midi. Puis après l'émission, il sortira.
0: Puis après l'émission, voilà. À 14h, donc.
1: Ouais, qui sait.
0: D'accord.
1: Mais il sortira cet après-midi, c'est clair. Comme quoi, oui. tu me connais.
0: Oui, oui, ça me surprenait. Je me dis, il n'a toujours pas sorti le clip, c'est bizarre, ça.
1: Ça arrive.
0: Alors tu là c'est du créole, tu chantes en créole. Bon, ça t'est arrivé deux ou trois fois, pas souvent, mais ouais. Alors qu'est-ce qui détermine le choix du créole?
1: Ça vient spontanément en fait, dès le premier mot. C'est-à-dire que quand je reçois l'inspiration d'un titre, c'est la mélodie qui me vient en premier. Donc si la mélodie reste dans ma tête, ça y est, je l'enregistre sur mon téléphone. Et ensuite, dès le premier mot, s'il vient en créole, le texte sera en créole. S'il vient en français, le texte sera en français. Mais ce n'est pas une volonté de rechercher du créole, du français ou de l'anglais ou quoi que ce soit. C'est vraiment du spontané. Et donc, ce texte-là, c'est du créole guadeloupéen. Voilà, je suis d'origine martiniquaise et je vis en Guadeloupe.
0: Ça fait, ouais.
1: Et voilà, la Guadeloupe, pour moi, qui m'a une terre d'accueil. J'ai l'impression d'appartenir à cette culture de manière viscérale. Et que j'aime énormément la Guadeloupe, j'aime les gens, j'aime la culture qui est sœur de la Martinique.
0: Sœur de la Martinique,
1: exactement.
0: Tout à fait, sont deux îles sœurs.
1: Îles sœurs, exactement. Donc je me sens comme chez moi tout en respectant cette culture, parce qu'il faut d'abord la respecter. Voilà.
0: Ça c'est bien dit, ça. Voilà. C'est vrai que tu as fait aussi une chanson, d'ailleurs on l'écoutera juste après. Avant la pause, on écoutera la Guadeloupe, qui est une biguine en plus. Ouais.
1: Oui, c'est ça.
0: Donc, une superbe interprétation, une superbe chanson, comme
1: merci.
0: D'habitude. Hein.
1: Merci,
0: si pour parler de la Guadeloupe, tu sais qu'il y a beaucoup de choses qui ne vont pas en Guadeloupe. Hein.
1: Bien sûr.
0: Voilà, je pense que toi aussi tu en es affecté, puisque tu résides là-bas. Tu as entendu parler de ces 200 ans qu'il faudrait pour réparer le réseau d'eau. Qu'est-ce que tu en penses, toi? Enfin, en tout cas, moi, je trouve ça scandaleux, mais bon.
1: Oui, c'est scandaleux, bon. Surtout en 2025. Moi, à chaque fois que je vois une famille ou des gens qui vont prendre de l'eau dans différents robinets, remplir des bouteilles d'eau, ça a été mon cas à un moment, voilà, où j'allais récupérer des bouteilles d'eau, remplir des bouteilles d'eau. Mon cœur se déchire quand je vois d'autres qui vivent cela toujours. Là où j'habite, maintenant, les propriétaires ont fait installer...
0: Ah oui, une espèce de citerne.
1: Voilà, exactement. Donc, j'ai cette problématique.
0: C'est devenu à la mode.
1: Toujours est-il que quand je vois les autres toujours aller chercher, remplir des bouteilles d'eau pour pouvoir faire la vaisselle, se doucher, faire à manger. Déjà, moi, je suis célibataire sans enfant, donc c'était déjà contraignant.
0: Oui.
1: J'imagine pour les familles nombreuses avec des enfants. Voilà, mon cœur se brise, mais bon, je prie l'univers pour que cette situation-là s'arrange au plus vite. Et une pensée pour toutes celles et ceux qui vivent ces problématiques. D'ailleurs, la Martinique aussi vit ces mêmes problématiques-là depuis quelque temps.
0: Ah oui, de l'eau.
1: Ouais, les problèmes d'eau aussi. Voilà, exactement. Depuis quelque temps, il y a la même problématique. Je ne sais pas si ça vient du même souci, mais en tous les cas, ils ont aussi des coupures d'eau. Je trouve ça scandaleux. Mais bon, à mon petit niveau, à mon humble niveau, je ne peux pas faire grand-chose,
0: oui,
1: si
0: pas,
1: ce n'est qu'à travers ma musique, de distraire les gens et leur apporter un complément de bonheur à travers ce que je fais.
0: À travers ce que tu fais, c'est surtout l'amour que dont tu parles, c'est ton thème favori. Hein.
1: Oui, c'est l'amour. Essentiellement l'amour et ensuite les autres valeurs qui se perdent de nos jours. Partout dans le monde, on a l'impression que ce monde perd en valeur et en principe, comme si le mal passe pour le bien et le bien passe pour le
0: tout
1: mal.
0: Tout à fait, ouais. C'est une perte de valeur.
1: Oui, c'est ça. Tous ceux qui œuvrent pour le bien, ils sont mal récompensés, mal remerciés. Ça, je trouve ça vraiment scandaleux. Que tout un chacun, nous n'ayons pas suffisamment de discernement pour dissocier le bien du mal et le mal du bien. Si chacun fait un travail sur soi pour discerner le mal du bien et le bien du mal, le monde ira nettement mieux. Et c'est ce que je souhaite pour ce monde. Remettre les valeurs essentielles au milieu de la table pour que nous ayons ce qu'on appelle le mieux vivre ensemble, le savoir vivre.
0: Voilà. Exactement, c'est une belle chose.
1: Ouais, ça manque.
0: Tu fais tes 18 ans de carrière, hein, donc tes débuts, c'est en 2007. Hein, tu nous racontes un peu tes débuts?
1: Oui, merci. J'ai été repéré par un grand musicien martiniquais, multi-instrumentiste qui s'appelle Robert Vasté, qui a été mon mentor. Donc un mentor, c'est quelqu'un qui repère ton potentiel et qui t'accompagne, qui t'enseigne son expérience, qui partage son expérience avec toi. Et Robert m'a permis d'intégrer son orchestre Platine Power, ex-Puissance 8. Il y avait l'ancien groupe Puissance 8, voilà, à l'époque de José Rébus, Saturnin Bruno.
0: Puissance 8, c'est quand même mythique.
1: Un groupe mythique des Antilles, avec de gros tubes comme Accusez levez-vous, reprise de Patricia Carly, qui est une chanson française, Accusez levez-vous. Il y a eu Solange, la maîtresse d'école, Maggie, et j'en passe. Saturnin Bruno, qui a fait partie de Puissance 8, qui était l'un des membres fondateurs, est le cousin de Robert Vasté.
0: D'accord.
1: Voilà, donc ils ont tous deux remonté un orchestre qu'ils ont appelé Platine Power, donc Power pour Puissance,
0: faire
1: écho à Puissance 8.
0: D'accord.
1: Et donc dans cet orchestre, il y avait 6 musiciens haïtiens, 6 musiciens martiniquais.
0: Ah oui.
1: Et j'étais le plus jeune chanteur et musicien, donc du coup j'ai intégré l'orchestre. Robert a beaucoup insisté pour que j'intègre l'orchestre et j'ai fini par accepter. Il a eu raison.
0: Il a eu raison
1: parce que ça a été la majuscule de ma carrière. Et puis Accusez levez-vous qui est sorti, on a fait un clip dessus qui était une reprise qu'on a faite sur l'album, reprise de Patricia Carly qui a été reprise par Puissance 8 et José Rébus. Et à mon tour, j'en ai fait ma version. J'avais 20 ans. Et la reprise a été vraiment plébiscitée par les médias martiniquais qui ont fait de ce titre coup de cœur. Et j'ai été invité comme ça sur différentes grandes scènes de la Martinique. J'ai fait la première partie de grands artistes comme Gary French, de plein d'artistes. J'ai chanté sur des scènes accompagnées par de grandes pointures de la musique comme Polo Albin, défunt Polo Albin, une belle pensée pour lui et pour ses proches. Et c'est comme ça que de fil en aiguille, j'ai construit ma carrière. Donc il faut savoir qu'une carrière, c'est à partir de 10 ans d'expérience.
0: 10 ans d'expérience.
1: Voilà. Avant, on parle de parcours.
0: C'est un parcours.
1: Trois ans de parcours, 5 ans de parcours.
0: C'est intéressant ce que tu dis là. Voilà. Je viens d'apprendre quelque chose. Je me posais tout le temps la question.
1: Dans
0: tous les domaines.
1: C'est 10 ans. Tu as 10 ans d'expérience dans un domaine. Tu as 10 ans de carrière.
0: Ensuite,
1: ça monte 11 ans de carrière. Voilà. Avant, j'avais 9 ans de musique, puis 10 ans de carrière, 11 ans de carrière. Et là, cette année, grâce à l'univers, j'avais fêté mes 18 ans de carrière, 18 ans de sacrifice, de rigueur, de discipline, de courage, d'audace, de détermination. Aussi parce que il faut garder son cap, être toujours fidèle à ses principes et ses valeurs envers et contre tous parce que c'est pas évident dans ce milieu où tu peux vite te perdre. Donc moi je préserve tout cela et je suis vraiment reconnaissant de pouvoir célébrer ces 18 ans de carrière à travers un nouveau grand spectacle où je vais rendre hommage à plein d'artistes mais également chanter tous les titres de mes 5 albums dont le dernier en date, tu en as parlé, 5/5. Pourquoi? Parce que à travers les messages que je prône dans ce nouvel album qui est le 5e, je me reçois donc 5/5.
0: Tu te reçois, d'accord, je vais te poser la question, donc tu y as déjà répondu. Alors ce spectacle, parlons-en, alors 18 ans de carrière, il dure quand même 3 heures.
1: C'est ça.
0: Je regarde un truc, tu dis que c'est en semi-live.
1: Oui. Alors le semi-live, ça veut dire que je vais chanter en live sur bande instrumentale. Tout le show est sur bande instrumentale, donc ce sont des musiciens qui m'ont accompagné en studio. Mm-hmm. T'imagines que s'il fallait payer des musiciens pour être sur scène durant 3 heures, ça n'aurait pas été possible non plus parce que pour faire un show de 3 heures avec des musiciens, il faudrait qu'ils répètent avec moi depuis un an.
0: Faudrait qu'ils répètent avec
1: moi. Parce qu'il faut vraiment maîtriser toutes les subtilités du show. Parce que c'est une coordination entre l'éclairagiste et donc les jeux de lumière, mes déplacements, les costumes,
0: exactement,
1: les danseurs. C'est vraiment un grand choix à l'américaine. Avec les codes traditionnels de chez nous. Et donc, je vais passer d'un répertoire à l'autre, parce que je suis un chanteur de variété, qui veut dire que mon répertoire est varié. Donc, je vais changer de plusieurs fois de costume, je vais raconter mon parcours en chanson. C'est un show que je prépare depuis un an. Je répète donc tous les jours, parce que je n'ai pas de prompteur comme ici, les grandes salles ici en France. Les artistes ont un prompteur.
0: Ils ont un prompteur,
1: pour ne pas oublier leur texte. Ce qui est normal. Parce que quand il y a tellement de chansons et tout, tu peux oublier. Donc, aux Antilles, on n'a pas de prompteur sur scène.
0: On fait tout ça de mémoire.
1: Donc, j'ai dû apprendre par cœur une bonne quarantaine de chansons par cœur.
0: Par cœur.
1: Maîtriser mes paroles, maîtriser mon interprétation, maîtriser les chorégraphies parce que j'avais chanté et dansé sur certains tableaux. Il y a également les changements, le costume en coulisses, c'est moins d'une minute de changement. Je ne veux pas plus. Pourquoi ? Parce que la magie du spectacle, c'est ça. On te voit sortir d'une manière et subitement, tu retournes habillé d'une autre manière. C'est ça la magie. Le spectacle, c'est spectaculaire. Et j'aime quand je rentre sur scène et j'entends mon public qui fait « Waouh !» Ça me
0: touche en plein cœur.
1: Mais c'est ça. Et quand j'entends je me dis « Mission accomplie
0: ». J'envie ceux qui peuvent voir ton spectacle. J'aimerais
1: mais
0: bien
1: moi
0: le
1: aussi,
0: voir.
1: Finalement. J'aurais bien les mettre dans le public, moi aussi. Tout le temps, j'ai dit ça à mon équipe. J'aurais aimé voir le spectacle dans le public, mais c'est pas possible.
0: Non, c'est pas possible, c'est sûr.
1: C'est moi l'acteur.
0: Donc, tu as donc ton spectacle qui sera joué prochainement en Guadeloupe et en Guadeloupe. Aussi en Martinique.
1: Voilà, la première date sera en Guadeloupe, le dimanche 9 novembre à 16h au Ciné-Théâtre du Lamantin. Et la deuxième date se fera en Martinique. Ça fait depuis 2022 que j'avais pas fait de spectacle en Martinique. Et ce sera au total mon 23e grand spectacle.
0: Ton 23e, ouais, d'accord.
1: Exactement.
0: Oui. D'accord.
1: Et pour la première fois, je ferai en Martinique le Grand Carbet du Parc culturel Aimé Césaire, qui est c'est l'équivalent d'un zénith ici.
0: D'un zénith.
1: Voilà, exactement. Okay. Voilà, c'est une salle de plus de 800 places en Martinique. Et donc, c'est la première fois que je ferai ça, cette salle-là. Et donc, j'ai hâte de retrouver les Martiniquais aussi, qui m'attendent depuis des années, puisque depuis 2022, je fais mes spectacles essentiellement en Guadeloupe.
0: Essentiellement en Guadeloupe.
1: Parce que j'y habite.
0: Tout à fait. Ouais. Voilà. J'allais justement te poser la question, est-ce que la Martinique et la Guyane, parce que...
1: Ça viendra.
0: Pour l'instant,
1: oui,
0: Martinique,
1: j'y vais
0: Guadeloupe.
1: Un pas après l'autre.
0: Un pas après l'autre.
1: On m'aurait dit il y a quelques années que j'aurais fait des spectacles en Guadeloupe, je n'y aurais jamais cru. Et pourtant, j'en fais.
0: Et pourtant,
1: alors, qui
0: fais,
1: sait, ouais. Peut-être que quand je reviendrai, je te dis oui, j'ai fait le Zéphyr en Guyane, et peut-être l'Olympia aussi de Paris, et peut-être l'Amphithéâtre d'Angers, qui sait.
0: Qui sait.
1: Donc,
0: moi, j'aimerais bien.
1: Ça n'arrive pas qu'aux autres.
0: Je
1: travaille pour cheminer dans ce sens, en tout cas.
0: Très bien, c'est ce qu'il faut faire, parce que tu mérites vraiment un petit peu plus d'ampleur et de place.
1: Merci, JP.
0: De lieu, voilà.
1: Merci.
0: Et je pense même que tu devrais aller beaucoup plus loin pour représenter notre culture, la culture antillaise, bien sûr, et sortir des frontières de l'Hexagone.
1: Je me le souhaite.
0: En tout cas, oui.
1: Merci,
0: je te le souhaite aussi. Tu disais tout à l'heure que tu étais un artiste de variété. Moi, je pensais plutôt que quand tu disais ça, c'était bon, variété. Je faisais la comparaison avec la variété française.
1: Beaucoup
0: parce
1: de personnes le font.
0: Ouais.
1: Non, c'est vraiment variété tout court. C'est-à-dire que je chante du gospel, de la biguine, de la mazurka, du zouk, de la chanson française. Et donc, voilà pourquoi je suis un chanteur de variété. Je n'appartiens pas à un seul style, mais mon répertoire, il est varié. Par contre, mon ADN, c'est de prôner des messages de paix, d'amour, de tolérance, de bienveillance, de respect, de pardon. Voilà ce que je prône à travers mes textes.
0: La tradition, c'est vrai qu'elle rayonne chez toi. C'est les particularités culturelles insulaires. Donc ça, c'est ta marque de fabrique. On peut dire que tu es le représentant de l'outre-mer française de nos parents. L'idée d'un outre-mer d'antan, celui qui avait des valeurs morales. Tu vois, on y arrive.
1: On y arrive, totalement.
0: Et comment tu as pu développer ce style ? Parce que, en fin de compte, qu'est-ce qui t'a donné l'idée de faire ce style ?
1: C'est d'abord la danse. C'est
0: la
1: vraiment
0: danse.
1: La danse, c'est partie de la danse. Au sein des ballets, on danse Begin Mazioka, valse, Groka, Ballet, Grand Ballet, Belia. C'est vraiment partie de la danse. Et donc, essentiellement, ce type de répertoire me permet de faire une chose que les autres ne me permettent pas. C'est de pouvoir danser. Donc, c'est ça.
0: On y revient
1: voilà,
0: à la danse.
1: Donc, c'est la danse. Donc, pouvoir chanter et danser en même temps, je ne peux le faire que sur le répertoire traditionnel. Et tous les autres répertoires m'amènent plus à mettre en avant mon côté émotionnel, mon romantisme, mon interprétation, parce que j'aime donner le sens aux mots, parce que tous les mots ont un sens, et je le dis tous les jours, on peut pas dire du n'importe quoi, n'importe quelle heure, à n'importe quel moment, les mots ont un sens.
0: Très bien, merci JC. Moi, je vais te proposer de découvrir une nouveauté, puisque c'est aussi le principe de l'émission, d'écouter des nouveaux zouks, des nouveaux sons qui sortent au pays ou ici en France. On va écouter, c'est un titre où on retrouve la voix de Jimmy Ramasamy un titre de DJ Patos.
1: Ah oui, qu'on salue. Tu les connais.
0: Oui,
1: d'accord.
0: Eh bien, on en parlera tout à l'heure. On écoute tout de suite C'est vous et moins.

0: Patos, un DJ Patos qui est très connu, un DJ très connu en Guadeloupe, un défenseur acharné du zouk. Il a une radio web, il anime une émission, cette même radio, une radio d'ailleurs qu'il a créée en réaction aux radios commerciales qui diffusent tout le temps les mêmes titres à répétition. Voilà. Et Jimmy Ramasamy, c'est la voix de Lamou Sensei, un titre iconique dans la sphère zouk. Alors tu disais, j'y sais que tu le connaissais, tu es passé dans l'émission de DJ Patos.
1: Non, pas encore. DJ Patos que je connais parce qu'il a été l'un de mes partenaires sur l'un de mes spectacles.
0: Ah d'accord.
1: Voilà. Et Jimmy Ramasamy, où on se suit sur les réseaux sociaux. Je ne l'ai jamais croisé encore.
0: D'accord, d'accord,
1: voilà.
0: D'accord.
1: Donc, mais DJ Patos que j'ai déjà croisé, salué. Voilà. Et d'ailleurs, je crois qu'il est le manager de Jimmy.
0: De Jimmy, ouais.
1: Voilà, Ramasamy. Ouais. Voilà, c'est ça.
0: Le titre est de lui, je crois.
1: Voilà, exactement. Donc, c'est une équipe et ils forment un bon binôme. Et voilà, on leur souhaite plein de succès.
0: Vous écoutez Ambiance Soleil, nous sommes ensemble jusqu'à 14h. Notre invité, c'est JC Travis, homme de spectacle et One Man Show, artiste pur et disciplinaire. Alors, 18 ans de carrière scénique, 3 concerts, tu disais 23 spectacles, 5 One Man Show. C'est curieux pour les concerts, t'en as pas fait beaucoup, hein.
1: Ouais, c'est ça.
0: C'est le spectacle hein, qui
1: voilà.
0: est ton.
1: Voilà. Concert, c'est avec des musiciens, comme je disais tout à l'heure.
0: Ouais.
1: Pourquoi? Parce que plus il y a du monde dans ton équipe, plus tu as des choses à gérer, plus tu as des gens à gérer. Moins il y a du monde autour de moi, mieux je me porte. En toute honnêteté. Pourquoi? Parce que chaque tête, chaque esprit, il faut rééduquer tout le monde pour qu'ils aillent dans le sens de ta direction. C'est pour cela que j'ai pas fait beaucoup de concerts, parce que j'ai besoin que les musiciens travaillent longuement avec moi et pas que deux répétitions avant un show.
0: Oui, oui,
1: et si au scène, c'est peut-être des fois en mode répétition. Non, moi, pas avec moi. Moi, c'est discipline, rigueur. Donc, c'est pour cela. Voilà. Mais ça ne veut pas dire que peut-être que à l'avenir,
0: ça pourrait venir.
1: Oui, à nouveau.
0: Mais, ouais, mais bon, c'est vrai que tu es très axé sur les spectacles. Alors, la différence entre le one man show et le spectacle, c'est tu es tout seul sur scène, le one man show.
1: C'est ça, le one man show. Je suis vraiment tout seul sur scène et je fais one man show veut dire un seul homme en spectacle. Spectacle veut dire qu'il y a d'autres intervenants. Par exemple, sur ce spectacle des 18 ans de carrière, il y aura des danseurs à mes côtés. Donc, voilà.
0: D'accord. Chaque sortie d'album, c'est l'occasion d'un spectacle.
1: C'est ça.
0: Là, je me rappelle que je t'avais eu en interview
1: par
0: téléphone en 2024. Tu préparais le spectacle pour la sortie de ton album 5 sur 5.
1: Voilà, le One Man Show, exactement.
0: C'était un One Man Show?
1: C'est ça.
0: Ah, d'accord. Je me souviens que ça s'appelait Prélude. Hein.
1: C'est ça.
0: D'accord, c'était un One Man Show. Ok,
1: yes.
0: D'accord. Donc là, c'est vraiment le spectacle que tu vas sortir, donc qui va sortir donc le 9 novembre.
1: Voilà, en Guadeloupe. Voilà.
0: Et le 14 décembre en Martinique. Quoi.
1: Le One Man Show Prélude, il était plus minimaliste.
0: D'accord, d'accord.
1: Voilà,
0: d'accord.
1: Exactement. Et le spectacle Prélude, tout est vu en grand. En
0: d'accord.
1: grand, les jeux de lumière, les costumes, les chorégraphies, les tenues des danseurs, tout a été vraiment vu en grand pour célébrer 18 ans de carrière. Je ne pouvais pas faire autrement.
0: Attention aux 20 ans alors.
1: JP, tu ne me crois pas si bien dire. Je suis déjà en train de travailler sur les 20 ans. Ça va vite dans ma tête.
0: Ben ça, j'imagine. Je pensais à toi en me disant, mais tu devrais certainement faire une comédie musicale, mais en fait, tu en as fait déjà une. Tu y as participé.
1: C'est ça, Gospel sur la colline de Benjamin Faleras, avec Dominique Magloire qui a fait The Voice, Jean-Luc Guizon qui a fait la Star Academy, et plein d'autres artistes d'Afrique, de Guadeloupe et de Martinique. Et cette comédie musicale, Gospel sur la colline, est venue en Guadeloupe. Il y a eu un casting pour recruter des artistes locaux
0: d'accord.
1: à ce grand spectacle de professionnels. Et donc,
0: d'accord.
1: j'ai eu le privilège d'être casté, donc sélectionné pour intégrer cette belle troupe. On a joué à Basse-Terre dans le cadre de Fonds en Famille du conseil départemental. Et puis, on a fait également le casino le Palais des Sports du Gosier.
0: Voilà. D'accord.
1: Le Palais des Sports du Gosier, qui est un grand palais avec plus de 4000 places. Donc, voilà, ça a été une belle expérience
0: de côtoyer
1: des artistes professionnels que je voyais à la télé. Je les ai vus évoluer à la télé et de pouvoir les côtoyer. Ah oui, et il y avait la grande Firmin Richard.
0: J'allais te le dire là.
1: Exactement, c'est ça.
0: Alors, qu'est-ce que tu préfères, toi, la comédie musicale, le spectacle, le one-man show et je crois qu'il y a un autre truc, mais j'oublie, mais c'est pas grave.
1: Un concert. J'aime tout. C'est-à-dire que comme j'ai plusieurs casquettes, je peux me réinventer en permanence. Donc, mais à travers la comédie musicale, on peut retrouver toutes mes casquettes. Mon côté humoriste, mon côté animateur, mon côté interprète, danseur, chorégraphe, tout ça. c'est l'avantage de la comédie musicale. Mmh. Elle met en avant toutes tes casquettes. Mmh. Tu danses, tu chantes en même temps, tu interprètes, voilà. Donc tu es acteur, voilà, c'est ça. Mmh. Donc j'aime le tout.
0: Tu aimes tout ça.
1: J'ai pas de préférence. Je peux me réinventer, je peux faire un récital, c'est piano voix, mmh. ou encore les grandes comédies musicales ou spectacles musicaux. Dans mon cas, c'est spectacle musical.
0: Ça va être l'heure de la pause. On a pris un peu de retard. Bon, tant pis, c'est pas grave. Hein. On va donc écouter La Guadeloupe, qui est une très très belle biguine. Alors, c'est vrai que tu es martiniquais d'origine, mais bon, tu aimes beaucoup la Guadeloupe. Qu'est-ce qui te plaît en Guadeloupe comme ça?
1: La culture, les gens, le paysage, le sable blanc, la mer bleue. Mm-hmm. J'ai la sensation, peut-être que dans une vie antérieure, j'ai peut-être vécu.
0: Tu as peut-être été
1: Guadeloupéen. Cette sensation en fait, et que je suis là où je dois être. Donc j'ai voulu prôner mon amour pour ce magnifique archipel qu'est la Guadeloupe à travers cette biguine que j'ai écrite et composée, extraite de mon nouvel album 5 sur 5.
0: En tant que Guadeloupéen, moi je te remercie de l'avoir fait, ça fait plaisir.
1: Merci JP. Merci.
0: Je me posais la question côté créole, parce que créole guadeloupéen et martiniquais ne sont pas tout à fait pareils, il y a des différences.
1: Oui.
0: Lequel tu maîtrises de créole guadeloupéen?
1: Ah oui, je le maîtrise, je le parle. Quand j'arrive en Martinique et je parlais que Guadeloupéen, on me dit Martinique. Je m'amuse en fait. Je ne parle pas l'anglais. Je n'ai pas eu dans mon parcours le privilège de pouvoir parler l'anglais. Mais je suis tellement heureux de cette bénédiction de pouvoir parler le français, le créole martiniquais et le créole guadeloupéen. De parler trois langues couramment, je suis super content. Donc je m'amuse avec les deux créoles. Et le créole guadeloupéen qui est magnifique et celui de la Martinique aussi.
0: Oui, aussi.
1: Voilà, donc j'aime les deux créoles. J'ai pas de préférence. Il n'y a pas d'en Martinique, c'est mieux. En tous les cas, chez moi, il n'y a pas d'en Martinique, c'est mieux.
0: Guadeloupe,
1: c'est pas mieux. C'est juste différent et la différence, c'est quelque chose qui t'apporte beaucoup de richesse. Voilà, c'est ça. Donc je suis riche de cela.
0: Tu es riche de cela. Moi, je vois beaucoup ton enthousiasme, c'est super.
1: Merci. Alors,
0: je te laisse partir en pause, te reposer un peu. J'y sais, on se retrouve d'ici une quinzaine de minutes et on écoute tout de suite La Guadeloupe.
1: Yes.

de J.C. Travis, un titre hommage à notre belle île. J'avoue que je suis un peu chauvin, mais on me pardonnera volontiers ce défaut. Vous écoutez Ambiance Soleil sur Radio G, le soleil est sur les ondes tous les dimanches de 12h à 14h. La suite, c'est du Zouk Compas 2.0, c'est Goldie Crex, le fils de El Mamé, du Zouk Nouvelle Tendance entre modernité et passion. C'est notre histoire.

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Nous sommes en ce moment à 14h, vous écoutez Ambiance Ouest sur 101.5 FM de Radio G. On poursuit avec une nouveauté de Mills. Il a sorti la saison dernière le titre Médusa, un titre que j'ai beaucoup apprécié. Et voici donc son nouvel opus qui s'appelle Évidence. Alors Mills, depuis son enfance, il est bercé dans l'univers du zouk grâce aux frères Nara et Hervé Dachard, son cousin. Et il s'inspire des plus grands chanteurs de zouk, hein, Gilles Floreau, Patrick Saint-Éloi, Jean-Michel Rotin. Et il sort donc son premier album en 2011 sous la houlette de Steve Pierre-Louis. Il passe donc ensuite à la composition pour son single Oula. En 2015, il intègre donc dans la foulée le label Zouk au pluriel. Et depuis les années 2000, il nous livre 2 singles par an. On écoute donc Évidence, nouveau single de Mills.

Le titre Évidence de Mills, on poursuit tout de suite avec une artiste qui sera notre prochaine invitée en direct de Radio G le 12 octobre. Il s'agit de Shady, la reine du Zouk Hip Hop, avec You My Secret Lover, un Zouk velours signé Reynald Sunset.

My Secret Lover, Shady, la reine du zoo K-pop, prochainement donc sur Radio G, bien sûr, soyez à l'écoute. On enchaîne tout de suite avec Christian Desmond, son dernier single qui s'appelle Pour toi, et juste après, on retrouve notre invité, JC Travis.

0: Vous écoutez Ambiance Soleil sur Radio G, vous êtes avec JP, l'invité du jour en direct d'Angers, c'est JC Travis. À l'instant, c'était donc La Vie La Coûte, un zouk chiré, hein.
1: Exact.
0: Très bien.

0: et en créole martiniquais, on dirait plutôt la
1: via coûte.
0: La via coûte. Donc voilà. Et donc c'est un titre vraiment pour rendre hommage également à la culture guadeloupéenne en mettant du gros cas.
1: En mettant du gros cas,
0: exactement.
1: Parce que en Martinique, c'est du belay en fait.
0: C'est ça.
1: Pas pareil. Ouais.
0: Exactement.
1: Tu joues du gros cas, ça t'as essayé?
0: Non, mais j'adore ça.
1: Tu dois certainement le danser en tout cas.
0: C'est clair.
1: Alors il y a du violon dans ce son.
0: C'est un instrument que j'aime beaucoup.
1: C'est un instrument que j'aime beaucoup.
0: Dans toutes les musiques, tu retrouveras du violon parce que je trouve que le violon t'aide à performer. Comme je suis un chanteur à voix, donc j'aime beaucoup être porté par un instrument et le violon m'aide à m'envoler, justement à faire des envolées lyriques.
1: D'accord. Il y a aussi de la clarinette qui apporte parfois une touche des années 30. Hein.
0: Exactement.
1: C'est quand on écoute la biguine.
0: C'est l'instrument phare de la biguine.
1: C'est l'instrument phare, ouais.
0: Voilà, exactement.
1: Quelle est ta recette pour ce style si particulier? Qu'est-ce qui lui donne cette saveur sonore si spéciale?
0: Je pense que c'est le fait que j'aime tout style de musique. Donc je pense qu'il y a ce mélange-là qui va se retrouver dans mon travail. Et puis il y a aussi mon côté spirituel. Voilà. Alors je note bien, j'explique bien aux gens qu'il y a une différence entre la spiritualité et la religion. D'accord ? La religion, c'est une pratique terrestre. Et la spiritualité, c'est avoir un état d'esprit positif, avec un état d'esprit sain. Donc voilà, c'est ça. Donc c'est ce que je prône à travers ma musique.
1: C'est ce que tu prends. C'est vrai que tu as déjà dit que tu étais spirituel. D'ailleurs, tu as une chanson qui s'appelle Notre Père. Alors là, tu dis tout le temps l'univers, mais en fait, pourquoi ne pas dire Dieu carrément?
0: Ah oui, je peux dire Dieu aussi. Hein, en fait. J'adapte sans cesse. Il y en a qui l'appellent l'univers. Oui, c'est vrai, c'est Dieu. Voilà.
1: Je
0: parle de lui aussi dans ma musique. Voilà, parce que je crois en cet être suprême.
1: Voilà, oui. C'est idem. D'ailleurs, nous sommes assez croyants aux Antilles.
0: Oui.
1: On reste sur des valeurs, quand même.
0: C'est ça.
1: Qui sont là pour nous aider, pour nous permettre de supporter les épreuves de la vie.
0: Exactement. C'est vrai.
1: Donc, Notre Père, tu as repris, en fait, le texte du Notre Père, non?
0: C'est ça. J'ai repris le texte. C'est vraiment ce qu'on appelle un cover. Cover veut dire en français reprise et adaptée. Donc, j'ai emprunté une mélodie, une chanson française, et j'ai adapté le texte du Notre Père que tout le monde connaît.
1: D'accord, bien sûr.
0: Et donc, du coup, ça a donné le titre de Notre Père.
1: Qu'est-ce que tu aimes le plus dans la vie?
0: La nature. J'aime observer la nature.
1: J'ai cru que tu allais me dire la danser, mais bon.
0: Non, la nature. J'aime la nature, me retrouver en pleine nature ou seul sur une plage, à écouter le bruit des vagues, à observer, à me ressourcer. J'aime la solitude également, parce qu'elle me permet de me régénérer, ma solitude, afin de pouvoir être utile aux autres. Voilà. Et puis après, j'aime les gens, bien entendu. J'aime les gens profondément.
1: Tu as une tendance écolo, alors? Peut-être? Non? Pas forcément?
0: Pas tant que ça, mais je respecte la nature. Voilà. Je ne suis pas, comment on appelle ces gens-là, qui sont très, je suis pas carré sur l'écologie. Parce que je ne fais pas non plus du n'importe quoi. Je ne jette pas du plastique n'importe où. Je fais attention.
1: Tu fais attention quand même, bien
0: exactement.
1: Sûr.
0: Exactement.
1: Si tu étais un animal, ce serait lequel? Ou peut-être une plante, qui sait? Puisque tu aimes la nature.
0: Un animal, je dirais... une colombe.
1: Une colombe?
0: Oui, parce qu'elle peut se poser sur terre, mais elle peut également prendre son envol.
1: Un oiseau de paix, symbole de la paix,
0: c'est
1: la colombe.
0: C'est exactement ça.
1: C'est vraiment ce que tu prônes, l'amour.
0: Oui, c'est ça. C'est moi. Et si j'étais une plante, je serais plus une rose, je dirais. Une rose.
1: Parce que romantique,
0: Oui, mais la rose, elle a une spécificité, c'est qu'elle est à la fois belle, elle attire par son côté rouge, pour la rose rouge, mais elle a également ses épines. C'est-à-dire que si tu la touches mal, elle peut te piquer. Voilà, donc je suis
1: attention.
0: Comme ça. Il faut faire attention. Exactement. C'est exactement ça.
1: J'essaie dans mon imaginaire, ta musique m'évoque beaucoup la période d'or de la biguine des années 20 à 50. Hein. C'est une période que tu connais quand même.
0: Bien sûr.
1: Son stéréo, tout ça. Hein.
0: Exactement.
1: On dit que la biguine est l'ancêtre du jazz.
0: Oui. Tout à fait.
1: Ouais.
0: Mais il faut savoir que toutes nos danses traditionnelles, que ce soit en Guadeloupe et Martinique, je parle des danses de salon, les danses de salon qui sont biguine, valse, mazioca, quadrille, ces danses-là sont inspirées des danses européennes.
1: Oui, c'est
0: donc,
1: vrai.
0: Donc voilà, par exemple, la mazurka en Martinique, cette danse, c'est un mélange de deux danses. La mazurée qui vient de la Pologne, de la ville de la Mazurie. Donc voilà, et du Belia qui vient de la Martinique. Donc on a mélangé ces deux danses-là et ça a donné la mazurka. Il y a également la valse qui est la cousine de la danse classique. Et la valse, il y a la différentes nuances de valse, la valse musette, la valse créole, la valse passillo. Il y a voilà, il y a différents
1: déroulés de la valse. Hein.
0: Voilà exactement. Et puis la begin qui est inspirée du jazz, du rythme basique du jazz. D'ailleurs, aux Antilles, il y a beaucoup de festivals begin jazz.
1: La begin est née après l'esclavage, donc en fait, elle est plus ancienne que le jazz lui-même. Donc
0: exactement.
1: C'est cette ancienne époque que tu représentes quelque part. Est-ce que tu aurais aimé y vivre?
0: Je pense que mon âme a vécu d'autres vies.
1: Ouais.
0: Je pense que, en toute honnêteté, je crois que mon âme a été réincarnée.
1: Ouais.
0: Je crois que mon âme est plus vieille que mon âge. J'ai 38 ans, mais je crois que mon âme est plus vieille. Donc, qu'elle a vécu d'autres vies.
1: Toi, tu crois à la réincarnation, peut-être?
0: Ah oui, je crois et je l'affirme. Je crois qu'on a tous des dons différents et ce qui fait qu'on a tous une mission différente ici-bas. Et la mienne, j'en prends conscience.
1: Ouais.
0: Ouais. Donc, je pense que mon âme a vécu toutes ces années-là avant, d'où le pourquoi il y a cette originalité dans ma musique.
1: Dans ta musique, ouais. Tu as un leitmotiv qui s'appelle l'émotion au service d'une voix. Donc ça veut tout dire. Hein.
0: C'est écrit par les médias.
1: C'est les médias. D'accord.
0: Ce sont les médias martiniquais qui disent.
1: C'est pas toi en plus. Hein.
0: Ah non, c'est pas moi du tout. Ce sont les médias. Pourquoi? Parce que quand les gens viennent me voir,
1: c'est ce que tu véhicules.
0: Ouais, c'est ça. Toute la salle se met à pleurer dans mes spectacles. Les témoignages du public, c'est qu'ils ne connaissaient pas ça. Des hommes qui viennent témoigner avec leurs femmes qui n'avaient jamais pleuré de leur vie. Mais qu'est-ce qui se passe? Je crois que il se passe quelque chose de bien plus grand que moi. Je ne suis qu'un vecteur, qu'un instrument de quelque chose qui est plus grand. Je pense que c'est Dieu qui m'utilise pour pouvoir prôner, toucher les cœurs. Et voilà, c'est ça. Quand on vient me voir en spectacle, on doit être prêt à laisser son cœur être touché par mes messages.
1: Tout à fait,
0: voilà.
1: D'accord.
0: Il doit y avoir un avant et un après mes spectacles.
1: Donc, tu as de très, très bons retours des spectateurs. Hein.
0: Ok, oui. Qui utilisent tous les mêmes adjectifs sans s'être concertés. C'est ça qui me surprend énormément, c'est de voir que mon public comprend mes messages, comprend ma direction artistique. Ça n'a pas de prix. Ça, c'est le meilleur salaire d'un artiste, que son public soit client de ce qu'on propose. Et ça, c'est beau. D'ailleurs, il y a un documentaire qui est sorti sur mes 18 ans de carrière, un documentaire de 3 heures.
1: Oui, de 3 heures, oui.
0: Exactement.
1: Oui, je commence à le regarder, j'ai pas eu le temps de le terminer.
0: C'est normal,
1: 3 heures,
0: c'est long. 3 heures, c'est long aussi.
1: J'allais en parler, d'ailleurs.
0: Voilà. Il passe à la télé aux Antilles.
1: Il passe à la télé.
0: Il passe à la télé sur plusieurs chaînes locales.
1: C'est bien, ça.
0: Et là, il est sorti sur YouTube, donc il suffit de taper JC Travis, 18 ans de carrière.
1: D'accord.
0: Je raconte tout mon parcours de 2007 à 2025.
1: D'accord.
0: Donc, 18 ans. On ne pouvait pas condenser cela en 30 minutes. C'était impossible. Donc, il fallait. D'ailleurs, d'où le pourquoi le show des 18 ans fit également 3 heures.
1: D'accord. Chez toi, il y a de l'organisation et tout. Il n'y a pas de hasard.
0: Ça n'existe pas par ici.
1: je te propose d'écouter un de tes titres. Tu ne le vois même pas, qui est sorti
0: En 2022.
1: En 2022, oui. Ça fait un petit moment, oui. D'accord.
0: C'est ça.
1: Joli titre aussi. Bon, ben écoute, tant qu'à faire, autant arrêter de parler et de l'écouter, c'est encore mieux.

0: Thierry, donc du nouvel album de JC Travis, 5 sur 5. Puisqu'on me parle de voix, moi je pense qu'on a entendu ta voix, elle est belle. Et donc tu disais que ta voix, c'est un baryton martin.
1: Oui, voilà, je suis un baryton martin.
0: Alors qu'est-ce exactement qu'un baryton martin? C'est parce que moi je suis pas spécialiste.
1: Oui, alors dans le chant, il y a plusieurs pupitres. On appelle ça des pupitres quand on fait partie d'une chorale. Donc il y a la voix la plus grave chez les hommes, c'est baryton. Chez les barytons, il y a plusieurs nuances. Baryton léger, d'accord, c'est pour les hommes qui descendent très peu. Mm-hmm. Baryton, celui qui descend très bas dans les graves. Baryton léger, un peu moins bas. Et le baryton martin, il a un pied chez les chanteurs qui chantent grave et un pied chez les chanteurs qui chantent haut, donc chez les ténors. Mm. Et donc, comme il y avait un chanteur à l'époque qui avait cette particularité de pouvoir avoir un pied chez les barytons et un pied chez les ténors, ce monsieur s'appelait Jean-Blaise Martin. Donc ils ont décidé de donner à cette discipline, oui, ils ont décidé de donner à cette discipline son nom, comme ouais. Il avait cette particularité, donc d'appeler la discipline baryton martin en hommage à Jean-Blaise Martin. Donc je suis un baryton martin, j'ai une voix qui couvre 4 octaves et demie.
0: 4 octaves et demie.
1: Voilà, donc du coup je peux aller un peu chez les barytons, un peu chez les ténors, avec une voix très lyrique, avec un vibrato qui me permet de tenir mes notes en agato.
0: Donc tu lis la musique, hein?
1: Alors, je ne lis pas la musique totalement, mais d'accord. Un peu. Je connais la base, d'accord. Voilà, les notes de musique, pour pouvoir enseigner le chant à mes élèves. Voilà.
0: Ça demande combien de temps pour former sa voix?
1: Toute une vie.
0: Toute une vie.
1: Pourquoi?
0: Parce que pas fini alors.
1: Voilà, parce que les cordes vocales, ce sont des muscles.
0: Oui.
1: Ça se travaille sans cesse.
0: Ça se travaille sans arrêt. Ouais.
1: Il y a une hygiène alimentaire aussi, ce que tu manges, comment tu dors, l'état d'esprit aussi très important, de pouvoir se préserver, par exemple, avant un spectacle, ne pas s'entourer de personnes stressantes, parce que ça agit sur la voix. Alors on travaille sa voix toute une vie. C'est comme un athlète de haut niveau. Il est coaché sans cesse par son coach. Oui. Donc c'est ça, comme ce sont des muscles, donc il faut travailler ce muscle-là, le muscler, l'apprivoiser, comprendre comment il fonctionne pour chanter, même en état de fatigue, même en état de maladie, avoir une grippe, comment chanter avec une grippe, il y a plein de c'est paramètres sûr. Et c'est ce qu'on appelle la technique vocale.
0: La grippe, ça, tu quand tu es attaqué...
1: Ah oui, mais là
0: citron.
1: Alors quand on est attaqué par la grippe, ouais, avant un concert, c'est
0: embêtant,
1: citron,
0: ça.
1: C'est du miel, beaucoup de repos, éviter de parler. Et si vraiment on a une aphonie, c'est aller voir le médecin qui fera le nécessaire en nous prescrivant ce qu'il faut pour pouvoir récupérer la voix dans les temps impartis. Ça m'est déjà arrivé, par exemple, j'ai perdu mon oncle, c'était pour mes 10 ans de carrière, une semaine avant le fameux grand spectacle, j'ai perdu mon oncle, ça a été un choc émotionnel, été à l'enterrement, j'ai chanté au cimetière, et le lendemain je me réveille sans voix. Et direct, j'ai envoyé un message à ma sœur qui a pris un rendez-vous chez mon médecin. J'ai été direct et il m'a dit que c'était un choc émotionnel. Et que comme je n'avais pas extériorisé l'émotion pendant la cérémonie, et donc du coup, j'ai gardé tout. Je ne me suis même pas rendu compte.
0: D'accord.
1: Et donc du coup, ça fait ça. Et donc du coup, il m'a prescrit un médicament pour pouvoir... j'ai récupéré ma voix au bout de 5 jours.
0: Grâce au médicament, le médicament a quand même eu un effet. Hein.
1: Oui, oui, tout à fait. Je ne sais pas si on peut citer, mais c'est... c'est de la cortisol, je crois que c'est ça, cortisone.
0: Voilà.
1: C'est ce que prennent les chanteurs avant.
0: Les chanteurs,
1: S'ils perdent leur voix totalement, c'est la seule solution pour honorer.
0: Malgré le fait que ce soit plutôt psychologique, et finalement, ça a quand même un effet. C'est quoi? C'est un. Comment on appelle ça?
1: Un effet émotionnel. Donc, du coup, ça a eu un effet sur la voix. C'est pour cela que je disais tout à l'heure que même avant un événement, il faut se préserver des personnes toxiques pour que ça ne crée pas de stress, justement.
0: On devrait toujours se préserver des personnes toxiques.
1: C'est clair, en permanence.
0: Si tu devais faire un duo, je crois que tu en as fait un dans toute ta carrière, mais en tout cas, si tu devais faire un duo, ce serait avec qui?
1: Alors, au niveau antillais, ce serait avec Orlan. Bon, on a déjà chanté ensemble, mais pas enregistré un titre
0: pas enregistré,
1: à nous.
0: Ouais.
1: Voilà, donc Orlan, chez les femmes, Orlan, Jessie Belval. Chez les hommes, ce serait Jimmy Desvarieux, Patrice Sudman. J'aime les chanteurs et les chanteuses à voix. Voilà. Et au niveau national, bon, je suis un grand fan de Lara Fabian. Ah, je l'aime d'amour, donc c'est ce qu'elle va faire. Mais je pense que si elle me propose un jour, je vais m'évanouir, je vais me relever, je vais m'évanouir encore. Je vais... Donc voilà, ah, ça c'est clair, je l'aime d'amour. Donc D'accord. Lara Fabian, Chimène Badi, voilà, Florent Pagny, et au niveau international, Usher, Beyoncé, voilà. Mm.
0: D'accord, tu es. Voilà.
1: Mais moi, quelle que soit la personne, ça me ferait plaisir de faire un duo, à condition que ce soit un bel humain. Mm-hmm. Parce que ça, c'est important pour moi.
0: C'est important, ouais.
1: Tu peux avoir le meilleur talent du monde, mais si tu es une personne infecte, mm-hmm. ça, je ne voudrais pas. Mm-hmm. Donc, un bel humain, et voilà, et puis un beau texte, un texte qui ait du sens pour le monde. Voilà.
0: Alors, tu as sorti récemment 5 sur 5, et quand tu étais venu, tu parlais déjà de la préparation de la sortie de l'album. L'album est sorti, et finalement, a priori, j'ai vu qu'il y avait plus de, tout a été vendu.
1: Exactement.
0: Alors, tu m'avais parlé, alors c'était en CD physique.
1: Oui, c'est ça.
0: D'accord, en fait, parce que il tu est as sorti dit, c'est le dernier en CD physique.
1: Voilà. À l'époque, effectivement, j'avais dit ça. Et là, il est sorti en format clé USB. Voilà. Ouais. Donc, c'est vraiment sorti dans un beau coffret. Et, l'avantage que j'ai, c'est que comme je fais beaucoup de spectacles, les produits se vendent lors des spectacles.
0: D'accord.
1: Donc, le public part avec des albums.
0: Des albums, ouais.
1: Voilà, exactement. Et il y a également, il est en commande sur mon site internet, www.gistravis.com. Mm-hmm. Et on vous l'envoie partout dans le monde. Il y a beaucoup de personnes de France hexagonale qui ont passé des commandes, de Martinique, de Guyane, de Guadeloupe, d'Haïti aussi, qui ont passé des commandes. Mm-hmm. Et, dans mon processus de direction artistique, avant la sortie d'un album, je tiens le public en haleine en sortant plusieurs singles. C'est
0: ouais,
1: un album
0: ça,
1: sur lequel
0: ouais,
1: il y a ouais. 20 titres et j'ai déjà sorti 12 singles extraits de l'album.
0: Voilà. Tous les titres ont sorti un single ou
1: non, pas forcément.
0: Pas forcément.
1: Ouais. Là, avec ce nouveau spectacle des 18 ans de carrière, je pense que ce sera le dernier spectacle à travers lequel je vais mettre encore en avant cet album 5 sur 5 qui au final existe depuis 2022 quand même.
0: Oui, oui, c'est vrai, tu as commencé en 2022 à sortir les singles, ouais.
1: Donc, c'est ça. Donc, l'album est sorti en 2024 et je continue à le promouvoir. Il sortira en fin d'année sur les plateformes de téléchargement légales. Mmh. Et voilà. Mais en attendant, si les gens veulent la version clé USB, ils peuvent commander sur le site internet www.gistravis.com.
0: Ouais, moi, je suis un fanatique des CD physiques, hein. J'aime toujours, c'est vrai, tu me diras, c'est de ma génération. Même en clé USB, je sais pas trop ce que ça donne, j'en ai jamais vraiment vu. Mais, là, je suis en train de me poser la question, est-ce que ça sert encore à quelque chose de sortir un album, surtout au temps du streaming?
1: Oui, ça dépend de sa cible. Moi, j'ai un public où j'ai beaucoup d'aînés dans mon public, donc beaucoup d'adultes. Mm-hmm.
0: Et
1: c'est une cible qui, exactement, c'est pas une cible qui est en streaming, qui va sur Internet, non. C'est cette cible-là qui est mon public basique à 85%, donc ça correspond à mon public. Mm-hmm. Pourquoi clé USB? Parce que tous les nouveaux véhicules d'aujourd'hui, il y a plus de quoi mettre le CD, c'est clé USB.
0: Mmh, clé
1: donc,
0: USB, ouais.
1: Du coup, c'est pour cela que j'ai fait la version clé USB et ça a bien fonctionné en clé USB.
0: Ouais.
1: D'autant plus que la présentation de ce nouvel album, il est différent de tous les albums que l'on voit. Il y en a qui font des clés USB en version collier. Chacun fait comme il peut.
0: Comme il peut, c'est
1: moi,
0: ça.
1: Moi, j'ai tenu quand même à faire quelque chose de qualitatif pour mon public, pour leur donner quand même envie d'acheter. Un produit, c'est un coffret, un beau coffret qui s'ouvre, tu as l'impression que c'est un CD.
0: Donc il y a les textes à l'intérieur, il y a des photos.
1: Il n'y a pas les textes, mais il y a des photos. Pourquoi? Parce que on va pas se mentir, faire un album format clé USB, ça coûte plus cher que faire un album format CD.
0: Ah, d'accord.
1: C'est vraiment un financement, voilà.
0: Donc, voilà. Ça malheureusement c'est la triste.
1: Donc du coup on peut pas avoir en plus le livret et tout ce qui s'ensuit, mais les paroles de mes chansons sont partout sur le net et au-dessous de mes clips aussi.
0: D'accord. Parmi toutes tes on retrouve le seul album que je trouve en streaming, c'est De mes racines
1: à
0: mes ailes. Voilà.
1: Voilà.
0: Ton troisième et quatrième. Parce qu'en fait, c'est un double album. Du coup, je me posais la question.
1: C'est ça.
0: Mais par contre, 5 sur 5, il n'y est pas en streaming.
1: Il y sera en fin d'année. Pourquoi? Parce que
0: le spectacle.
1: Exactement. Oui, c'est ça. Mais en fait, j'ai une direction artistique qui est claire et précise.
0: Oui, oui, oui.
1: Quand on met un album trop vite sur le net, il se vend pas physiquement parce qu'il est sur le net. Et deuxièmement, pourquoi? Parce que de nos jours, les gens perdent la valeur d'un produit. C'est-à-dire, on est maintenant devenu un public de consommateurs, mais on ne sait pas consommer convenablement. Donc c'est pour cela que j'épuise l'album comme il faut avant de le mettre sur les plateformes de streaming. D'ailleurs, il sera quand même sur les plateformes de streaming, mais on ne va pas retrouver les 20 titres dessus. Il n'y aura peut-être que 15 en streaming.
0: D'accord. Et si tu veux après, tu les rajouteras, quoi.
1: Non, pas du tout.
0: Non, pas du tout.
1: Si tu veux les 20, il faut acheter le.
0: D'accord.
1: La clé USB.
0: Business is business.
1: Oui, mais c'est du business.
0: Bravo, c'est du business. J'ai vu que tu as sorti un DVD. C'était con.
1: En 2012.
0: Ouais.
1: C'est ça.
0: Sur ton spectacle Les Souvenirs entre nous.
1: C'est ça. Ouais. Exactement. C'était pour immortaliser la tournée de ce grand spectacle de 2012. Voilà, de 2011, voilà le DVD sorti en 2012. Ouais.
0: Prochain DVD peut-être pour les 18 ans ou les 20 ans ?
1: C'est prévu. C'est prévu. C'est vraiment prévu.
0: T'as déjà réfléchi à tout.
1: Voilà. Ah oui, c'est vraiment prévu parce qu'un grand spectacle comme celui-ci, il faut l'immortaliser et afin que je l'ai en souvenir et que mon public aussi l'ait en souvenir.
0: Je vois le temps qui avance. On va écouter rapidement Luc Louis, une nouveauté qui est sortie il n'y a pas très longtemps. Tu connais Luc ?
1: C'est le parrain de l'émission, je crois.
0: C'est le parrain de l'émission.
1: Ah, ça, c'est bon. Donc je suis.
0: Je vois que tu suis. On écoute donc Luc Louis, il s'appelle Fou de toi. C'est le top, là, ce single.

0: vous êtes sur Radio G, vous écoutez Ambiance Soleil. Et JC Travis est notre invité du jour, un showman. Alors, il ne nous reste plus que 13 petites minutes d'antenne. Chez toi, c'est donc le show qui prime, JC. Tu as aussi fait partie d'un ballet, si j'ai bien lu.
1: Quand j'étais plus jeune, oui.
0: Ouais, quand tu étais plus jeune. Franchement, voilà, c'est ça que je cherchais le nom ballet tout à l'heure.
1: Voilà, c'est ça. Le ballet, exactement.
0: Ça t'a permis de voyager, tout ça, quand même.
1: Oui, d'aller chanter, danser à travers de grands festivals en Europe et dans la Caraïbe. Le dernier en date, c'était avant Covid, en Issoire. Le festival en Auvergne, Issoire. C'était un très beau festival et j'ai également chanté et dansé dans de grands festivals comme à Lyon, Porto Rico, un peu partout. Une belle expérience.
0: Voilà. Quel est donc ton objectif maintenant ?
1: Continuer d'évoluer. Je ne sais pas jusqu'à quand je ferai ce métier. Ouais. Mais en tous les cas, tant que je peux le faire,
0: tu peux danser en tout cas, ça
1: oui,
0: c'est sûr.
1: Oui, je le fais, voilà, avec beaucoup de discipline, rigueur et de passion. Tant que la passion sera là, je ferai ce métier. Et j'espère continuer à évoluer, sortir de l'échelle antillaise et passer à une autre échelle plus nationale. Et ça c'est ce que moi je souhaite. Mais après, c'est l'univers qui décide de cette mission, que j'ai. Et puis, voilà ce que je me souhaite, c'est de continuer à évoluer et d'être épanoui toujours dans ce métier, et puis de pouvoir toucher plein de cœurs, de ramener les gens à l'essentiel, l'amour. Voilà, ce monde manque d'amour, je trouve.
0: C'est vrai, tu as raison. De plus en plus, on sent vraiment qu'il y a quelque chose qui se passe et c'est bien dommage.
1: C'est clair.
0: Parce que l'amour, c'est la plus belle des choses.
1: Hein. Ah oui, c'est la plus grande chose au monde.
0: C'est la plus grande force aussi.
1: Ah, c'est clair. C'est clair. Mais on banalise ça de nos jours.
0: Bon, merci JC, le temps passe très très vite.
1: Merci, JP.
0: Je te laisse donc le mot de la fin. Il nous reste encore 12 petites minutes, donc ça va. Je te laisse le mot de la fin.
1: Je tiens à te remercier, JP, de me recevoir, de suivre mon évolution. Merci pour cette vitrine à travers ton émission Ambiance Soleil. Merci pour l'être que tu es, pour l'animateur exceptionnel que tu es, pour le don que tu as d'animation. Et c'est un privilège pour moi d'être interviewé par toi.
0: Et je te remercie.
1: Donc, via à ton émission et à toi, pleine bénédiction. Et puis, je profite pour saluer tous les auditeurs de l'émission Ambiance Soleil sur Radio G. Voilà, bon dimanche à tous. Plus d'amour dans vos cœurs, plus d'amour dans vos vies. Beaucoup de bénédictions. Et puis, le changement du monde commence par soi. Donc, remettons-nous en question pour l'avenir de ce monde, afin qu'il soit meilleur.
0: Merci JC. On va écouter donc ton nouveau single qui s'appelle C'est vous, Meuvelé. Ensuite, on va voir un peu en fonction du temps. Je sais qu'et puis on terminera notre émission. On se dira au revoir tranquillement.
1: Super. Merci.
0: On écoute tout de suite C'est vous, Meuvelé. Appréciez, je vous laisse apprécier parce que c'est très très beau.
1: Merci.

0: Si vous m'envelez, très très belle chanson, Lizzie Travis, on sent l'amour dans cette chanson, on sent ça. C'est vraiment, c'est du toit tout craché ça.
1: Merci JP, merci. C'est vraiment un titre qui prône ça, justement l'amour. Et d'ailleurs, j'ai eu le privilège de le chanter avant mon départ dans un mariage.
0: Ah,
1: et de voir les mariés danser dessus.
0: Danser dessus tranquillement, c'est beau ça.
1: Ah ouais, ça prend sens.
0: Ouais, tu devrais peut-être faire une chanson de film, un de ces quatre.
1: Qui sait? Qui sait?
0: Dis-moi, quels sont les défis, à ton avis, que tu seras amené à relever plus tard?
1: Aider, contribuer à un monde meilleur. Je pense que je me vois être dans le développement personnel et aider les gens à passer du bon côté, du côté de l'amour, du côté de la paix. C'est cette vision que j'ai, et ça, c'est un grand défi, une grande responsabilité. On dit que les grands dons impliquent de grandes responsabilités. Donc voilà.
0: Merci, Gisèle. On va s'écouter Kaline et moi sur la fin. On a encore 5 minutes, donc on écoutera 2 ou 3 titres. Et puis dans 2 petites minutes, on se dit au revoir. Donc tout de suite, voici donc Kaline et moi. Et puis voilà. Et puis on se retrouve juste après. Oh, d'ici 2 petites minutes.

0: Merci, JC Travis, d'avoir fait le déplacement.
1: Merci JP, merci pour l'accueil.
0: En tout cas, ça a été un véritable plaisir. J'espère vraiment voir un jour un de tes spectacles. Pardon.
1: Avec grand plaisir, j'ai hâte que tu vois cela. Et plaisir partagé.
0: Merci. En tout cas, dépêche-toi d'en faire un en France. Hein.
1: Ok.
0: Bon, vous avez entendu les producteurs là. Bon.
1: C'est ça.
0: Rappelle-nous, on peut trouver ton album.
1: Alors, sur mon site internet, www.jstravis.com. www.jstravis.com.
0: D'accord. Il est donc disponible, enfin, là, il y a quelques morceaux qui sont disponibles en stream.
1: En stream, exactement.
0: Alors, n'oubliez pas le référencement. Abonnez-vous, hein, likez, partagez les clips, y compris les clips.
1: Les clips sont là.
0: Parce que tous les clips sont là. Aujourd'hui, d'ailleurs, dans quelques minutes. Hein,
1: Je me suis trompé tout à l'heure. C'est un après-midi pour les Antilles. Donc, pour nous, c'est en soirée.
0: Ah, d'accord,
1: voilà,
0: c'est en soirée.
1: Ça, voilà, c'est ça. Pour nous, c'est en soirée. Mais pour les Antilles, c'est dans l'après-midi. C'est bien ça.
0: D'accord, on peut te voir. On est dans l'Hexagone. Où pourra-t-on te voir dans les jours qui viennent?
1: Dans les jours qui viennent, j'ai pas de prestations de prévues parce que je suis en mode préparation de mes spectacles.
0: D'accord.
1: Mais l'année prochaine, il y a des prestations qui viendront, qui arriveront. Voilà.
0: D'accord, ben merci JC. Nous, on va se retrouver par contre dimanche prochain, midi 14h sur le 101.5 FM ou sur le www.radio-g.fr. La semaine prochaine, c'est le premier dimanche du mois. Quel mois? D'octobre.
1: C'est ça.
0: Tu vois, je perds la mémoire.
1: Mais ça passe tellement vite.
0: Tout à fait. C'est combat à 13h. Donc, il y aura plein de nouveautés comme d'hab. Vous découvrirez Sayo San Antonio, Sonia Pierre-Louis, Digitizen, M-Stack, une production Didi. Hein. Côté Zouk, il y aura aussi Franzi, peut-être le groupe Orpère. Hein. Bon, mais soyez là, soyez présents. Hein. Bon, voilà. On va se quitter. Je vous souhaite à tous un bon dimanche. Fausse Pouzot, Fausse Poussimena. Ah, mais attends, tu devrais le dire avec moi. Bonne nuit en créole, là.
1: Ouais, c'est ça. Ben, nous, cas, souhaitez autres en pile fosse, en low fosse. Voilà. Tchamberet Pamoli, Kimbe. Non, mais là, c'est Molia qui raide. Et puis, bon dimanche à toutes.
0: Fausse Pouzot, Fausse Poussimena.

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0: Et bonjour à tous et à toutes qui nous écoutez, mais quel bonheur de vous retrouver en direct du studio de Radio G pour cette émission second volet d'Il était une fois les sagas. Alors avec moi dans ce studio, celui qui même en vacances a de la musique plein la tête, il est aujourd'hui aux manettes. Bonjour David, comment vas-tu?
1: Bonjour Gaëlle, bonjour tous. Eh bien ça va.
0: Bon, celui qui est revenu de vacances, des idées de chroniques et d'émissions plein la tête. Bonjour Robin.
2: Ah, je croyais que c'était toi Gaëlle. Bonjour. Bonjour, oui ça va, je fais ma vraie rentrée avec une chronique aujourd'hui.
0: Bon. Et je n'oublie pas celle qui, en vacances, ne se prend plus la tête et en profite pour lire et lire encore. Bonjour Audrey, comment vas-tu?
3: Bonjour Gaëlle, ça va.
0: Et comment feras-tu quand tu n'auras plus de livres à lire?
3: C'est déjà le cas, mais je vais aller chercher de la lecture du côté de mes amis.
2: Prends un caddie, hein, comme ça, ça sera bien pour les prochains mois.
0: Et alors à celui que j'imagine dans un transat, lunettes de soleil sur le nez, chapeau sur la tête, sirotant un verre glacé de petites blagounettes à nous faire plein la tête. Bonjour Yann, où que tu sois.
2: Il est quand même sur son téléphone.
1: Chat. Au moins sur le téléphone, il est sur le chat. Hein. Et il n'y a pas que lui d'ailleurs.
2: Oui.
0: Alors avant de commencer, je vais tout de suite vous donner la question. La question du jeu Cinéville. Notre partenaire des Ponts de C vous offre une place de cinéma si vous répondez à cette question et si vous avez la chance d'être
2: tiré au sort
0: parmi les bonnes réponses. Voici la question. Le Comte de Monte Cristo, écrit en 1844 par Alexandre Dumas père, a été, à de très nombreuses reprises, adapté à l'écran. À cinq près, donnez-moi le nombre d'adaptation au cinéma et à la télé qui existe de cette œuvre de Dumas.
1: Wow. Un indice entre 0 et 50.
2: Ouais, j'allais dire pas mal, je dirais, mais je ne sais pas trop.
0: Je répète.
2: Vas-y.
0: Le Comte de Monte Cristo a écrit en 1844 par Alexandre Dumas père, a été, à de très nombreuses reprises, adapté à l'écran. À cinq près, donnez le nombre d'adaptations au cinéma et à la télé qui existent de cette œuvre de Dumas. Vous avez la réponse? Alors, vite, très vite, écrivez-la à générique, G-E-N-E-R-I-K, 49@gmail.com, G-E-N-E-R-I-K, 49@gmail.com. Vous serez peut-être tiré au sort parmi les bonnes réponses.
2: Si vous n'avez pas la réponse, vous avez le temps de la chercher.
0: Voilà, c'est ça.
2: C'est bien,
0: et puis alors, soyez très attentifs parce que je vais donner des petits indices tout au long de cette émission, mais sans vous dire attention, indice. Ce serait trop facile. Et n'hésitez pas non plus à interagir avec nous. Pour cela, qui veut s'y coller?
3: Non.
2: Tu le fais jamais.
0: Oh allez, qui veut s'y coller?
3: Il faut aller sur le chat de la radio. Je ne sais plus.
1: Ah bravo.
3: Sur radio-g.fr.
2: Vous allez sur le chat. c'est bien ça.
3: Radio-g.fr, c'est le bouton en haut à gauche vert. Et il n'y a pas d'inscription, c'est gratuit, Bref, c'est bon, vous êtes conscient?
1: Je sais pas, il faudra demander au patron.
2: Sans engagement, ça c'est bien, il y a tout dedans. Sans engagement.
3: Yann n'est pas content, il voulait que ce soit toi.
1: Ah oui, mais non, pour une fois, j'ai mon rôle à la régie.
0: Hein, il faut assurer la relève.
3: Assurer la relève, non.
0: Lors de l'émission du 5 juillet 2026, nous nous sommes interrogés sur ce qui définissait une saga de l'été, sur ce qui la caractérisait. Alors, je vais vous reposer la question, d'après vous, ici dans ce studio et chez vous, c'est quoi une saga de l'été?
2: En plus, j'étais pas là à l'épisode 1.
0: Non, mais d'après toi.
3: Un truc qui passe à la télé pendant l'été.
0: Un truc
2: qui tient pas en un seul téléfilm ou épisode. C'est assez long, j'imagine.
0: Ouais, diffusé en été, quoique c'est pas toujours frais. On a vu certaines...
1: Ça y est, ça recommence, je suis désolé.
2: Ah, désolé, elle a dit c'est pas toujours frais. Moi j'ai entendu frais.
0: C'est pas toujours vrai, pardon, ma langue a fourché.
2: Mais c'est parfait pour la blague en été.
0: On a vu que certaines étaient diffusées au printemps ou en septembre pour éviter la concurrence des autres chaînes, mais aussi pour drainer un nombre de téléspectateurs plus important. Bah oui, parce qu'en été, on est dehors. Et parfois même, ces sagas sont hivernales. Et comme tu l'as très bien dit, Robin, ce sont des mini-séries s'étendant sur 9 semaines, au moins. Eh ouais, la plus courte, bah, c'est un téléfilm de 2 parties.
2: Ouais, d'accord. S'il y a 2 parties, c'est déjà une saga, quoi.
0: Eh oui.
2: Bon, admettons. Eh oui.
3: Ouais.
0: Alors, ce sont des productions à très gros budget. Oui, parce que il n'y a pas qu'un seul, comment dire, condition pour être saga. C'est...
2: Ah, il faut un minimum de budget. Le budget est inclus dedans.
0: Ah oui, un minimum de budget. Tu vas voir, elle coûte très très cher. Et tenez, est-ce que vous vous souvenez quelle est la série qui détient le record du plus gros budget selon vous? Et combien?
2: Une série estivale à plus gros budget. Elle est française ou
0: oui. Elle peut être. Elle est française.
2: Budget estival. Ah, n'ayons pas la télé depuis longtemps, je t'avoue. Ouais, si elle est sortie en DVD, peut-être je l'ai vue.
0: Alors, elle a coûté très très cher. Et je vous dirai pourquoi.
2: Est-ce qu'elle est historique ou.
0: Oui, ouais, voilà pourquoi.
2: Bon, c'est ça. Une série historique. Il n'y avait pas eu un. Moi, je me rappelle, il n'y avait pas eu un Germinal en série comme ça.
0: Alors, non.
2: Ou un double téléfilm, peut-être.
0: Je ne parle pas de ça. Germinal. Et en fait, c'est le bazar de la charité avec 17 millions d'euros d'engagés.
2: Eh bien.
0: Ex-aequo avec l'été 36, la saga qui arrive cet été.
2: Ah, oui, ouais.
0: Et elles sont toutes les deux historiques. Mais ouais. Je vous dirai pourquoi elles coûtent aussi cher. Et nous avons vu aussi quels étaient les 4 piliers sur lesquels étaient construites ces sagas. Est-ce que vous vous souvenez?
1: Ouais, j'étais pas non, là. Non.
0: En été, il y avait la maison de famille. Ah. Dans toutes, il y a une maison de famille. Une héroïne très très forte, une femme battante, active. D'ailleurs, Annie Girardot et Brigitte Fossé ont obtenu le 7 d'or pour leur rôle dans une saga.
2: Ah,
0: les méchants sont diaboliques. Et les méchants sont primordiaux, mais ils sont carrément diaboliques.
2: Tu veux dire que les méchants seraient méchants?
0: Ah ouais, mais oh, très wow. Méchants. Ça, c'est pas des...
3: C'est merveilleux.
2: Mais plus que juste méchants, c'est ça que tu veux dire?
0: Oui, c'est vrai. Et puis,
3: diabolique.
0: Il y a un pilier extrêmement important, c'est le secret.
2: Ah.
0: Elles ont toutes... un secret.
2: Il n'y a pas toujours des histoires
0: plus
2: d'amour.
0: Ou moins importantes. Et donc, sur ces 4 piliers, est une charpente. Et la charpente, bah, c'est l'amour. Ouais. L'amour fou, passionnel, interdit, exclusif ou pluriel, bâtisseur ou destructeur, manipulé ou bien manipulateur. L'amour si proche de la haine, de sentiments tellement, tellement proches qu'ils se côtoient aisément et se mélangent parfois. Alors, je vous invite vivement à écouter le podcast de l'émission du 5 juillet 2026. C'était passionnant.
1: C'était l'émission de... Ah oui, de Gaëlle.
3: C'est non, passionnant.
0: C'était passionnant parce que j'ai appris plein de choses en la préparant, mais c'est, j'espère en tout cas vous avoir transmis un peu de cette passion. Et puis, nous nous sommes souvenus des premières sagas et de la guerre estivale entre TF1 et la seconde chaîne. Est-ce que vous vous souvenez de la toute première saga de l'été? Indice, elle n'est pas française. Elle
3: absolument
0: est australienne.
3: Pas.
2: Oh là là, avec une année, un truc. Est-ce qu'on se souvient de l'année ou du titre?
0: Non, du titre.
2: Et on la connaît, même si on ne l'a pas vue?
0: Ah oui.
2: Ah ouais, ouais. Une année alors.
3: Et c'est là qu'on la connaît question. Pas.
2: Une il décennie est... au moins.
0: Australie.
2: Ouais.
0: Je te dis, Australie, prêtre. Et dualité dans les sentiments.
2: Australie, est-ce que y a pas un acteur qui avait aussi joué
1: Richard
2: dans la
1: Chamberlain?
0: Richard Chamberlain.
1: Ah oui, les oiseaux se cachent pour mourir.
0: Exactement, c'est la toute première. Et puis nous nous étions arrêtés aux portes des années 2000. En effet, cette année-là, la recette appliquée depuis 1984, qui avait fait recette. Pardon du jeu de mots, justement, avait un goût trop fade pour les téléspectateurs de cette nouvelle génération. Et il fallait trouver vite, très très vite, de quoi pimenter les soirées d'été si l'on voulait que les jeunes les passent devant la télé.
2: Eh ben.
0: et ben là, c'est TF1 qui a trouvé. Malgré le succès retentissant de Terre Indigo en 1996, TF1 en quête de sens sent bien qu'il faut qu'elle redore son image, qu'elle la change. Alors elle a eu l'idée de miser sur des valeurs sûres, très très sûres. Les adaptations de nos monstres littéraires, de notre culture.
2: Ah.
0: ces best-sellers avaient traversé les siècles sans une page froissée, bien entendu que ce serait pareil à la télé. Et c'est ainsi qu'à la rentrée 1998, TF1 diffuse en 4 épisodes de 100 minutes le conte de Monte Cristo d'Alexandre Dumas père, mini-série réalisée par la tyrannique José Dayan. Écoutons.
2: José Dayan, je ne connais pas.

0: Et le casting est tout aussi monstrueux que l'œuvre adaptée. On a la famille Depardieu au complet, père, fils, fille, Jean Rochefort, Pierre Arditi, Florence Darel, Hélène Vincent, Jean-Marc Thibault, Patrick Bouchitet et Jean-Claude Brialy, pour ne citer qu'eux, puisque 51 acteurs sont crédités. Et là, c'est le jackpot. Plus de 12 millions de téléspectateurs verront cette saga. C'est un 7 d'or pour Gérard Depardieu et un 7 d'or pour Didier Decoing, le scénariste.
1: En même temps, scénariste, ça va, il n'a pas inventé l'histoire. Me fait toujours rire de recevoir un prix pour un scénario dit pas original. Ça me fait toujours un petit peu tiquer. Bon, voilà, c'est ma petite parenthèse.
0: C'est une adaptation.
1: L'adaptation doit être bien faite, ça, on est d'accord. Mais bon.
0: Alors, depuis 1998, cette saga a été diffusée 4 fois, dont la dernière en 2024. Galvanisé par ce succès, TF1 surfe sur la vague et en redemande à José Dayan. Ainsi, en 1999, elle demande à Depardieu de devenir Balzac et ne lésine pas sur les moyens. La chaîne investit pour 2 épisodes 64 millions de francs, soit 8 millions d'euros. Juste pour 2 épisodes. Et c'est bien, bien plus pour le contre de Monte Cristo. Et il n'en fallait pas moins, croyez-moi, pour tourner dans 50 décors naturels que des châteaux. Ça coûte cher la location. Avec 50 comédiens, dont Jeanne Moreau, Fanny Ardant, Claude Rich et Depardieu, faut bien les payer.
1: Plus.
0: Et 850 figurants. Et tout ça en tchéquie. Eh oui. Donc oui, il fallait vraiment un budget à la hauteur. Et pour habiller tout ce monde, il aura fallu collecter en Belgique, en France, en Italie et en Allemagne pas moins de 15 000 costumes d'époque. Alors pour la musique, il fallait des notes puissantes, balzaciennes. Et c'est celles de Bruno Coulet qui ont été choisies. On écoute.

En 2000, José Dayan offre Les Misérables en Depardieu, en Jean Valjean, aux côtés de 80 comédiens, non plus 50. C'est 30 de plus que Balzac, dont Christian Clavier, Charlotte Gainsbourg, Jeanne Moreau, de nouveau, et Virginie Ledoyen.

0: Alors, si vous pensez avoir entendu des airs de Jean de Florette, qu'est-ce que j'ai dit? Qu'est-ce que j'ai fait?
1: Et à la fin de la musique, t'as mordu la fin de la musique.
0: Ah oui, mais je ne l'entends pas, moi, la fin de la
1: musique. Ah, bah, faut monter ton petit casque, et puis voilà.
0: Bah, même comme ça, je ne l'entends pas, je suis désolée, j'ai des oreilles qui ne fonctionnent pas bien. Bon, je continue. Alors, si vous pensez avoir entendu des airs de Jean de Florette, c'est normal, parce que c'est le même compositeur, c'est Jean-Claude Petit. Alors, je vous l'apprends peut-être. Gaël Morel a porté à l'écran Le Rouge et le Noir, mini-série produite par France Télévisions avec Patrick Timsit, en Monsieur de Rênal, Virginie Ledoyen, Romane Boringer, Fred Testos. Et on y trouve aussi Zoé Adjani, la nièce d'Isabelle. Et dans le rôle de Julien Sorel, est-ce que vous savez qui joue le rôle de Julien Sorel?
1: Absolument pas.
0: Un indice, son grand-père est une légende, un monstre de notre cinéma. Son grand-père.
2: Donc, je pense que tu parles de Victor Belmondo.
0: Oui.
1: Oh, j'aurais jamais trouvé.
0: Trop fort. Et oui, c'est Victor Belmondo qui... Alors, c'est pas son premier rôle, hein, mais enfin, c'est quand même un rôle assez important.
2: Il vaut mieux parler devant le micro pour qu'on t'entende.
1: Tourner avec le micro.
2: Et voilà.
0: Tout de suite, on va écouter un morceau.
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0: voix que vous venez d'entendre, c'est celle de Côme, qui chante l'opéra rock Le Rouge et le Noir. Selon les critiques, cette adaptation dépoussière l'œuvre de Stendhal et lui donne un nouveau souffle qui révèle toute sa modernité. Alors, rien que pour cela, elle a piqué ma curiosité de prof de français. Et pour le casting, le 21 août, moi, je serai devant ma télé pour en juger. Mais ces sagas, elles coûtent très cher et le filon s'essouffle. Il faut trouver une autre recette. Et alors, savez-vous quel est l'ingrédient qui va venir pimenter la chose ?
1: Par-dessus tout ce que tu as expliqué au début, là.
0: Par-dessus le secret, par-dessus la famille, par-dessus tout ça.
1: Je sais pas, un petit meurtre ou deux, quelque chose comme ça.
0: Bah ouais.
1: Un petit truc.
0: Le policier est le sauveur de la télé. Et de nouveau, c'est TF1 qui a trouvé la nouvelle recette. Cet ingrédient, eh bien, en fait, c'est le policier, le mystère. Savez-vous quelle est la saga pionnière du genre ? Indice, elle date de 2002.
1: 2002 ? Française qui rajoute des morts.
0: La première à avoir rajouté une dimension policière à une intrigue familiale. Il y a le mot été dedans.
1: Ah.
0: Et il est sanglant.
1: Souviens-toi l'été dernier. Non, ça c'est un film.
0: Ah bah c'est l'été rouge.

0: Hélène de Graaf, riche héritière, est retrouvée morte à son domicile sur les rives du lac du Bourget en Savoie. Thomas, son amant, est accusé et emprisonné 13 ans alors qu'il est innocent. À sa sortie de prison, il n'a qu'une obsession, démasquer le véritable assassin. Commence alors une véritable chasse à l'homme pour les téléspectateurs et un mystère. Qui a tué Hélène et pourquoi? Et au fil des épisodes, les drames et les fausses pistes se nouent. Alors, on trouve au casting des habitués des sagas de l'été, comme Charlotte Caddy, Georges Corafas, Guy Marchand, et parmi presque 80 acteurs. Ouais, je ne sais pas si vous avez remarqué, mais il y a quand même du monde sur ces séries de l'été. 9 millions de téléspectateurs vont se prendre de passion pour cette série. La guerre entre les deux chaînes est relancée. En 2003, et je vous jure, sans mauvais jeu de mots, France 2 diffuse Un été de canicule.
1: Ah.
0: Juste une coïncidence. Hein. Est-ce que vous vous souvenez de celle-là?
2: J'étais beaucoup, beaucoup, beaucoup trop jeune, pas née en fait. Voilà.
1: Et jeune et pas née. Incroyable.
0: Antoine revient du Brésil où il résidait depuis 7 ans. Et à son retour, il apprend que son frère, Paul, s'est marié avec son amour de jeunesse, Marine. Alors celle-ci essaie de maintenir une certaine distance entre Antoine et elle. Hein, elle est mariée quand même, et respectable. Mais leurs sentiments reprennent le dessus. Le même jour, le jeune frère Vincent est gravement blessé dans un accident. Sa mère reçoit alors des lettres anonymes, très menaçantes, faisant ressurgir un terrible secret.
1: Le secret,
0: le retour. Mais qui est le corbeau? Et pourquoi maintenant? Et on va écouter tout de suite le générique.

0: Alors, difficile de se défaire des piliers qui ont fait la gloire des sagas de l'été. Dans un été de canicule, le secret est une thématique très forte. Il se mêle très bien à l'intrigue policière. De plus, le casting, bien que nouveau cette fois, est très très solide. On retrouve Charlotte de Turckheim, Alain Delon, Claude Jansac, Julie Dabzac, entre autres. Et cet été de canicule aura fait vibrer, je crois, 10 millions de téléspectateurs cette année-là.
1: Quand même.
0: En la même année, simultanément, TF1 diffuse Le Bleu de l'Océan, réalisé par Didier Albert. Elle est construite, là aussi, sur le secret et la guerre entre deux familles. C'est bizarre de voir que chaque année, on a la même trame, en fait, sur les deux chaînes. Comme si, ils faisaient comme les éditeurs, c'est-à-dire, voilà, la trame, et débrouillez-vous,
1: ouais,
0: tant que écrivez.
1: Ça marche.
0: Voilà.
1: Continuez là-dessus. Et
0: c'est bizarre. On va écouter une musique du Bleu de l'Océan.

0: Avant de mourir, la mère adoptive de Talia lui révèle que sa véritable mère est Ariane Delcourt. Et elle faisait partie d'une des plus grandes familles de Saint-Jean-de-Luz. Talia décide d'enquêter alors sur le passé mystérieux de sa mère biologique. Et en approchant les Delcourt, elle sera confrontée aux pires mesquineries. Claire Borota, Alexandra Vandernotte, Philippe Carrois, Bruno Madinier, Jean-Pascal Lacoste, mais aussi Jean-Marc Tinivelli et Mireille Darc se partagent l'affiche, entre autres. Un été de canicule et le bleu de l'océan obtiennent de bons résultats d'audience, mais on sent que l'idée à peine née et déjà commence à s'essouffler. Et ça ne suffit plus, il faut trouver une autre idée. Alors, d'après vous, qu'a-t-on ajouté au secret de famille, à l'enquête policière?
1: Du fantastique.
0: Ouais.
2: C'est qu'il est doué. Hein.
1: Je voyais que ça, en fait.
0: Du surnaturel.
1: Surnaturel. Après, là, il y a de la marge.
2: C'est que tu es doué. Hein.
1: J'ai raté le poste d'écrivain, je sais pas quoi.
0: Réalisé par Claude-Michel Rome, sur un scénario signé Franck Olivier et Malina Decheva, excusez-moi, Zodiac est la surprise de 2004. Mettant en scène Francis Huster, qu'on a vu dans Terre Indigo, et Claire Keim, l'intrigue de cette saga tourne autour d'Esther Delettre, une jeune femme de 27 ans, revenue des États-Unis pour fêter l'anniversaire de son papa à Aix-en-Provence. Gabrielle de Saint-André. Menacée par un corbeau, Gabrielle est forcée de révéler à ses quatre autres enfants l'existence de sa fille naturelle, Esther. Et ça met une pagaille, pour rester poli. Mais le retour d'Esther déclenche une série de meurtres signés Zodiac, dont la famille Saint-André semble être la cible. Seulement, à première vue, ces morts ne sont pas reliés. Jusqu'à l'arrivée d'un agent du FBI, expert en criminologie et astrologie. Mais qui peut bien être ce Zodiac? Tous sont susceptibles d'avoir un mobile, tant les secrets sont nombreux pour chacun. Écoutons plutôt.

0: Et ça marche tellement bien qu'en 2006, une suite intitulée Le Maître du Zodiaque régalera les téléspectateurs. On y retrouve Esther, devenue consultante en astrologie au FBI. 2 ans après les événements du premier Zodiaque, elle revient à Aix-en-Provence pour témoigner au procès du Zodiaque. Mais son retour lance de nouveau une nouvelle attaque de meurtre, une nouvelle vague de meurtre. La nouvelle intrigue mêle 2 familles, les Saint-André et les Daguerre. Vous en voulez plus ? Ah ah, plus de Zodiac ! Eh bien, qu'à cela ne tienne, en juin 2026, TF1 diffuse une 3e saison. 20 ans plus tard, toujours à Aix-en-Provence, la puissante famille Escoffier est frappée par une série de meurtres signés Zodiac. Alors que le tueur en série est censé être mort, ouais, disparu.
1: Fan du tueur, je sais pas.
0: Mais on n'a pas trouvé son corps.
1: Pas de cadavre. Pas de...
0: Le tueur annonce cette fois-ci ses meurtres par un quatrain de Nostradamus qu'il envoie sur le portable de Garance Lombardi, avocate. Alors on retrouve Francis Huster aux côtés de Marie-Christine Barrault, Marine Delterme, entre autres, et Arthur Juniau. Écoutons plutôt la bande-annonce.
2: C'est la fille de la procureure. Elle devait se marier aujourd'hui.
3: Tu te souviens de Mathias Rousseau, celui qu'on a surnommé le Zodiac?
4: Il est mort.
2: On n'a jamais retrouvé son corps.
5: Vous pensez vraiment que ce tueur serait de retour? Ça fait plus de 20 ans qu'il a disparu.
6: C'est pas la première fois que le malheur frappe notre famille.
2: C'est le symbole qu'il utilisait pour ses meurtres.
7: Ça devait être le plus beau jour de sa vie.
8: Marielle, c'était son rêve. Et moi aussi.
9: Ça, c'est ta faute! Pourquoi tu laissais partir ça?
10: Je sais ce que c'est que d'enterrer un enfant.
11: Je me fous de votre compassion.
12: J'ai failli devenir dingue en traquant le Zodiac.
13: Les enfants paieront pour les crimes de leurs parents.
14: Zodiac, la saga culte, revient dès jeudi 18 juin sur TF1.
0: Alors dites-nous sur le chat si vous êtes fan de cette série, si vous avez regardé la 3e saison, ou si vous l'avez appréciée ou pas, et pourquoi. Je crois me souvenir que Yann est fan de Zodiac, mais je suis pas sûre.
1: Yann, est-ce
0: que tu peux nous le dire? Mais revenons à 2004, parce qu'on a vu que TF1 avait Zodiac, mais France 2 n'est pas en reste avec une saga construite sur le même canevas. Et croyez-moi, si vous voulez ou pas, mais au même endroit, tourné au même endroit,
1: ah oui,
0: à Aix-en-Provence.
1: Bon, on recycle les équipes.
0: C'est ça. C'est-à-dire, enfin, le même canevas, hein, c'est-à-dire le secret de famille, le policier, le fantastique. Est-ce que vous vous souvenez de son titre?
1: Ah non, moi je n'étais pas devant ma télé l'été, moi, à cette époque, enfin même avant d'ailleurs.
0: Alors, c'est une saga de 4 épisodes de 100 minutes chacun et l'intrigue suit Antoine, revenu d'un périple autour du monde, qui apprend à son retour que la fille qu'il avait aimée 25 ans plus tôt a été retrouvée noyée dans le lac des eaux miroirs. Toujours pas d'un nom ?
1: Toujours pas pour
0: toujours
1: moi.
0: Pas. Sa noyade semble suspecte et surtout liée à des faits étranges que l'on pourrait qualifier carrément de surnaturels. Mmh. Le miroir de l'eau a eu le même succès que Zodiac sur la chaîne concurrente la même année.

0: si TF1 a misé sur Francis Huster, France 2 mise sur Christina Realis, l'ex-compagne de Huster à la ville comme à l'écran. Elle partage l'affiche avec Lynn Renault, Clémentine Célarier, Valérie Mérès, Thierry Neuvik, entre autres. 64 comédiens seront crédités pour cette série. Donc, le surnaturel attire. Et le filon est exploité, voire même surexploité.
1: C'est sûr.
0: En 2005, sur TF1, Dolmen nous transportera dans un monde, dans le monde des croyances bretonnes. Un cadavre de mouette ensanglanté trouvé dans le voile d'une mariée, un frère retrouvé mort avec une étrange prophétie. Pour Marie, le Très-Haut jugera et du cœur de Pierre, le sang coulera. Et effectivement, le sang de chacune des victimes coulera du dolmen. Alors, ce n'est pas sans rappeler une vieille légende du XVIIIe siècle, la légende des naufrageurs. Écoutons le générique. Alors, tu verras, patron, celui-ci, tu ne pourras pas le rater, il y a des accents celtes.

0: Alors, c'est Ingrid Chauvin qui tient l'affiche, que l'on verra à maintes reprises dans des sagas, qui tient donc le rôle de Marie. Elle partage l'affiche avec Bruno Madinier, Yves Régnier, Manuel Gélin, Hippolyte Gérardot, vous voyez, des fils d'eux. 14 ans après la première diffusion, à l'occasion de sa rediffusion sur TV Bred, le magazine Moustique écrivait une critique au vitriol. Je cite, attention, tenez-vous bien, le phénomène de l'été 2005 est la preuve que le ridicule ne tue pas. Au contraire, il cartonne. Pour ce même journaliste, la saga reprend rigoureusement les ingrédients du genre. Scénario n'importe nawak, écrit autour d'un gros joint par des scénaristes soucieux de repousser les limites du grotesque.
1: Ah, j'adore.
0: Ouais, je devais vous la citer quand même. Alors, les fans apprécieront. Voilà. J'en fais pas partie, mais les fans apprécieront. Et chose étrange quand même, pour conclure assez paradoxalement ceci, que la série est la mère de toutes les sagas. Ah, ouais. Voilà. Compte tenu de 12 millions de téléspectateurs qui l'ont regardé.
2: Quand même, oui.
0: Sachez que des suites étaient prévues, mais TF1 a préféré donner suite à Zodiac plutôt qu'à cette Dolmen. Et ces suites, donc, Les Oubliés de Kilmore en 2007 et La Dernière Malédiction en 2010, paraîtront chez Michel Lafon. Donc, si vous êtes fan de Dolmen, sachez qu'il y a les suites parues livre, chez Michel Lafon. Alors, la chaîne à avoir exploité ce filon du surnaturel à l'extrême, ben, c'est France 2, figurez-vous.
2: Ah oui.
0: En 2005, France 2 propose un thriller environnemental. Alors ça, c'est ce qu'ils disent dans sur leur papier à eux. Dans La Bête Fécamp, un bateau de pêcheurs lance un SOS avant de disparaître corps et bien dans un grand halo de lumière. Les gendarmes font appel à Abigail Dufay, une océanographe qui travaille pour l'Ifremer, mais qui est surtout une gamine de la baie puisque le bateau disparu faisait partie de la flotte de son père. Abigail constate des phénomènes inexpliqués sur le lieu du naufrage. Des tempêtes magnétiques, des vortex et une eau 5 fois plus dense que la normale. Il se passe bien, bel et bien quelque chose là-dessous, mais quoi ? Voilà. Alors, pour plus de sécurité, elle demande à quiconque de ne pas prendre la mer. Mais, outrepassant ses prérogatives, elle va plonger pour découvrir ce qu'il y a et va être confrontée à ces démons sous l'eau. Pour moi, c'est une magnifique série illustrée par une magnifique musique d'Audrey Ismaël dont on va écouter un extrait.

0: Alors, la présence au casting de Jean-Marc Barr est une surprise. D'ailleurs, figurez-vous que des clins d'œil au Grand Bleu sont parsemés à travers tous les épisodes. Uh-huh. Par exemple, on voit Jean-Marc Barr, enfin son personnage, ouvrir un ordinateur et le mot de passe pour y parvenir, bah, c'est le Grand Bleu, Jacques Mayol.
1: Carrément.
0: Ah
1: oui, là, c'est plus un clin d'œil, c'en est un, mais c'est un double.
0: C'est un double. Ouais. Alors, plus qu'un thriller environnemental où le surnaturel est la cheville, moi je considère cette saga comme un conte philosophique. Et on ne peut faire qu'un parallèle avec Abyss.
1: Ah, de Cameron.
0: Voilà. Mm-hmm. Sauf que la fin est frustrante.
1: Pour Cameron ou pour...
0: Non, pour la série. La fin est frustrante. Mais c'est une série qui reste de grande qualité, selon moi. Sur la chaîne concurrente, Agathe Delaboulaye, Philippe Carrois, Fanny Contenson, Guy Marchand, Jean-Claude Drouot, Anthony Delon, entre autres, nous offrent le destin de trois femmes un soir d'été. Alors, ce n'est pas l'intrigue ou l'héroïne qui est au premier plan, mais bien le village de Condon dans le Gers. Voilà. Et pour le générique, on a repris cette chanson-là.

0: Alors en 2006, face au maître du Zodiac, France 2 offre les secrets du volcan. Mais attention, votre attention, c'est à noter. La petite chaîne qui monte, vous savez de laquelle je veux parler ? La petite chaîne qui monte, propose en 2006 sa première saga de l'année. M6 diffuse Laura, le compte à rebours recommence. Depuis trois générations, les femmes de sa famille meurent le jour de leurs 26 ans. Et Laura vient justement de les avoir. Mais ce n'est pas elle qui, le jour même de son mariage, est visée. Zut alors.
1: Zut.
0: C'est son mari qui échappe de peu à une tentative de meurtre le jour de leur mariage. Laura va-t-elle mettre fin à cette malédiction ? On ne sait pas. Sophie Duez, Christophe Malavoie, Arthur Junior encore, mais aussi Philippe Laville, Delphine Chénéac, entre autres, seront à l'affiche. Et mine de rien, cette série, qui est quand même une grande première pour M6, eh bien, elle aura le grand prix du Festival de la Fiction à Saint-Tropez la même année.
1: Et bien.
0: Tout de suite, le générique.

0: La petite chaîne qui monte, tiendra son bout de gras face aux deux monstres, les deux premières chaînes, de 2006 à 2009, Suspect et Éternel, viendront compléter le tableau. Mais laissez-moi faire un saut de puce et vous emmener en 2016. Pas de 2006 à 2016.
1: Okay.
0: Cette année-là, sur TF1, une série renoue avec un classique du genre dont le titre est si proche d'une autre saga de 1989 qu'on ne peut que les confondre tant sur le fond que sur la forme. Cette année-là, Laetitia Milliot, jure quoi ? Elle jure vengeance. Et on la retrouvera dans La Vengeance aux yeux clairs.
1: Ah.
0: Seule rescapée de l'assassinat de sa famille déguisée en accident, Emma, devenue mère 10 ans plus tard, décide de revenir sur les lieux du crime pour se venger sous une nouvelle identité. Elle se fait appeler alors Olivia. Elle va donc infiltrer, en tant qu'avocate, une richissime famille qu'elle s'est impliquée. Mais ça ne va pas être aussi simple que ça. Sinon, ce serait...
1: Ben oui, sinon ça tiendrait en un seul épisode.
0: Voilà. Et il y aura une suite en 2017 et un spin-off en 2019 intitulé Olivia. Mais voilà, de nouveau, les chaînes doivent se réinventer parce qu'à force de tirer sur la corde, eh bien, elles cassent. Et cette fois-ci, elles vont exploiter un filon qu'elles avaient laissé de côté depuis, oula, mais très longtemps. Et avant de vous raconter comment elles se sont renouvelées, je vous propose de vous rappeler la question du jeu Cinéville.
1: Ah.
0: Allez, c'est parti, votre attention. Pour tenter d'être tiré au sort et gagner une place de cinéma offerte par le Cinéville des Ponts de Cé, répondez à cette question. Le Comte de Monte Cristo, écrit en 1844 par Alexandre Dumas père, a été, à de très nombreuses reprises, adapté à l'écran. À 5 près, donnez-moi le nombre d'adaptations au cinéma et à la télé de cette œuvre. Vous avez jusqu'à 18h45 pour envoyer votre réponse à l'adresse de générique generik49@gmail.com. Vous serez peut-être tiré au sort parmi les bonnes réponses. Allez, revenons à nos sagas de l'été. Depuis 1984, elles n'ont cessé de se renouveler, de faire des allers-retours entre le classicisme du genre, le policier, le fantastique. Et nous sommes en 2016, et les sagas de l'été vont amorcer une révolution.
1: Non, c'est possible ça.
0: Mais avant de vous dévoiler la nature de cette révolution, place à la chronique de Robin.
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0: t'as tellement teasé que moi j'ai hâte d'être à la fin de ma propre chronique. Incroyable.
1: Eh, c'est ça le talent de conteuse.
0: Ouais, alors oui, bonjour, rebonjour à toutes et tous. Ce dimanche, eh bien moi, je vais vous présenter un genre de jeu vidéo. J'en ai peut-être brièvement parlé, mais là on va développer un petit peu. Et au travers de ce genre, l'un d'entre eux. Un genre qui remonte bien loin dans le temps et qui permet eh bien, d'augmenter de beaucoup la rejouabilité des jeux justement. Vous allez comprendre tout ça dans quelques minutes. Aujourd'hui, je vous fais découvrir les roguelites avec le jeu Domekeeper.

0: Le jeu vidéo donc Dome Keeper sur Radio G est donc un jeu indépendant sorti en 2022 pour PC et développé par le studio indépendant allemand, alors attention, Beep Pin Beats en un seul mot. Et donc eh bien Dome Keeper est dit un jeu roguelike. Alors qu'est-ce que c'est que ça ? Eh bien ça vient justement du premier d'entre eux appelé Rogue justement, sorti en 1981. Et oui, c'est vrai. Mais voilà, ce jeu justement Rogue va poser à l'époque les bases d'un style de jeu qui portera son nom ensuite, à savoir la découverte par votre personnage de l'environnement du jeu au fur et à mesure de votre progression. En règle générale, vous découvrez uniquement ce que vous pouvez voir et puis après ça s'affiche derrière vous. Ça rappelle d'ailleurs HeroQuest pour ceux que cette vieille référence parle. Bref, et déjà en fait le niveau en lui-même, là où vous vous déplacez, que ce soit un donjon, une campagne, peu importe, un vaisseau, eh bien déjà lui, il est généré aléatoirement par le jeu. Donc ça veut dire qu'il n'y aura jamais les mêmes éléments de décor disposés aux mêmes endroits, et donc jamais de niveaux, de mondes, de plateaux, de donjons, je vous disais, qui seront donc identiques. Donc chaque partie, chaque carte est donc unique. Et c'est pas tout, puisque dans ces environnements, les ennemis aussi pourront être différents ou arriver d'une direction différente. Et les récompenses, les améliorations, les munitions, les armes, tout ça, pareil, ils seront pas toujours les mêmes, ils seront pas cachés aux mêmes places, etc. Donc tous ces éléments, en plus de l'espace où vous vous trouvez, ne seront jamais exactement aux mêmes endroits, en plus d'être potentiellement eh bien, différents à chacune de vos parties et de votre progression. Quoi. Et c'est surtout grâce à ça, à ce principe de base, que ces jeux vont être très appréciés par le public et qu'ils ont aussi une petite réputation d'être addictifs, puisque forcément, s'ils sont bien faits autour, au niveau de la... Voilà, du son, scénario, etc. Et ben on a envie toujours d'y retourner, déjà pour faire un peu mieux que la fois d'avant. Et en plus, eh bien pour découvrir un nouvel aménagement de l'espace. Quoi. Est-ce qu'on a tout découvert la première fois, etc. Donc le but, hein, en général, c'est de faire évoluer votre personnage, votre vaisseau, vos capacités, etc. Ça dépend de l'univers. En explorant les alentours, vous gagnez en expérience, en XP, comme on dit. Peut-être vous entendez vos jeunes dire ça. La jeune rigole, donc elle connaît. Vous gagnez donc en XP, qui veut dire expérience. Et le tout, eh bien, il faut faire tout ça plus vite que le jeu, lui, qui les ennemis, qui augmentent également en nombre et en difficulté avec le temps. Alors, j'espère que j'ai à peu près bien expliqué. Mes collègues ne sont pas endormis, donc c'est bon, ça doit être à peu près clair.
1: Non, c'est
0: les principes
1: bien.
0: Du roguelike. Voilà.
1: Tu es pédagogue, c'est
0: merci,
1: très bien.
0: Merci, j'essaye. Donc voilà, c'est bien avec le jeu Rogue qui va ouvrir ce style de jeu et qui en plus était déjà apprécié entre guillemets dès sa sortie parce qu'il baignait à l'époque dans l'univers des jeux de rôle en pleine expansion et forcément ça s'y prêtait à fond. Et donc c'est pour ça qu'on les appelle les roguelike. Alors c'est très beau, le problème c'est que eh bien à l'époque en 1980, il n'y a aucune musique et je crois même que dans Rogue, il n'y a aucun son non plus. On est vraiment sur du codage basique, il n'y a pas de couleur, rien du tout. Votre personnage, c'est des lettres, enfin bon bref. Hier. Vous irez voir vous-même taper Rogue, c'est vraiment très très très petit. Mais heureusement, eh bien, le jeu du jour ainsi que son co-visiteur Cameron Paxson nous sauve la vie avec une nouvelle musique issue du jeu Dome Keeper. C'est parti.

0: la musique du jeu Domekeeper. Alors, sorti en 2022, je vous disais, Domekeeper, on peut le traduire basiquement par le gardien du dôme. Alors, qu'est-ce qu'il s'y passe? Eh bien, vous incarnez un ou une aventurier, exploratrice, qui va atterrir sur une planète quelque peu hostile, avec l'intention pour vous de trouver un artefact profondément enfoui sous sa surface. Vous allez donc creuser, forer, même beaucoup, pour trouver ressources et améliorations, le tout en remontant dans votre dôme à la surface, pour vous, vous défendre des créatures belliqueuses qui vont, elles, arriver par vagues successives. Alors là, je triche un petit peu, chers auditeurs et auditrices, parce qu'en fait, Domekeeper n'est pas seulement un roguelike. C'est aussi un jeu de minage, donc il faut creuser le sol pour trouver des ressources, hein, comme Minecraft. Et aussi un tower defense, hein. Donc un tower defense, en gros, c'est des vagues d'ennemis de plus en plus nombreux, de plus en plus puissants, qui arrivent sur vous pour détruire votre base, et vous devez la défendre avec plein de façons différentes selon le jeu. Et donc là, vous devez donc défendre votre dôme, justement. Et donc les roguelikes récents, d'ailleurs, sont souvent un mélange de plusieurs types de jeux différents, avec des caractéristiques proc roguelike en plus, hein. Ça peut être un jeu de cartes, ça peut être un jeu d'aventure pure, ça peut être une gestion de vaisseau spatial, etc., etc. Donc il y a vraiment plein de genres aujourd'hui qui mettent des éléments roguelike dans leurs jeux, quoi. Et donc aussi, hein, avec une histoire plus ou moins étoffée, ou alors pas du tout, hein, et pour Domekeeper, c'est plutôt là-dessus qu'on est, on n'est pas trop là pour ça, c'est plutôt le gameplay qui est mis en avant. Après, voilà, c'est un studio indé, ils font des choix, et voilà, il faut juste le savoir avant, hein, mais ne vous attendez pas à un énorme scénario pour Domekeeper, c'est pas là qu'il tire sa force. Alors graphiquement, on est sur un 2D plutôt qualitatif, clairement orienté pixel art rétro, hein, vous pourrez aller voir Domekeeper sur le net. Il est assez beau quand même, hein, faut aimer ce genre-là, mais il a une très belle palette de couleurs quand même, un son très travaillé aussi, et puis une musique, vous l'avez entendu, assez sympa. Et donc, il n'est pas énorme à installer comme jeu, hein, on s'en rend compte assez vite, c'est l'intérêt du 2D en pixel art, c'est qu'il ne pèse pas trop lourd sur votre PC justement. Et donc l'avantage, hein, de ces petits jeux, je mets des guillemets, c'est que vous n'avez pas besoin d'une énorme machine de guerre, un gros PC de gamer pour le faire tourner. Il vous faut un minimum, hein, certes, hein, c'est-à-dire que si Yann ou David essayent de l'installer sur leur Minitel, ça ne fonctionnera pas.
1: Et voilà. Non, ils sont vieux quand même.
0: Pas à ce point. Moi, je suis sûr que mon papa a gardé un Minitel dans un grenier, mais est-ce qu'il fonctionne encore ça?
1: Mais on devait les rendre à France Télécom.
0: Ouais, c'est vrai, on devait.
1: On devait.
0: Bon, moi, je suis sûr qu'il y en a quelques-uns qui traînent dans les.
2: Ils demandent pour le Windows 98, le patron.
0: Ah, est-ce que ça va tourner sur 98? Allez, si ta carte graphique tourne bien, peut-être. Mais justement, je vais expliquer où trouver les références pour faire tourner les jeux. C'est mon petite anecdote, astuce du jour. Elle arrive bientôt, Yann. Ah, ne t'inquiète pas.
1: Suspense.
0: Voilà. Oui, voilà. Donc, vous voilà prévenu. Ne mettez pas sur un trop petit ordinateur. Alors, une astuce, justement, j'en parlais, c'est que vous allez sur le site de Steam, où vous pouvez acheter en ligne quasiment tous les jeux existants, hein. C'est facile à trouver, Steam, c'est une plateforme, et tout en bas des pages de jeux, vous cliquez sur un jeu, et tout en bas, eh bien, il vous note les configurations minimum pour faire tourner le jeu, et une autre optimale, avec les PC, la puissance, tout ça, pour faire tourner justement sereinement les jeux. Alors là, je ne vais pas vous dédier, enfin vous lire la fiche, je ne l'ai pas sous les yeux, mais voilà, Yann, si tu veux aller voir sur Steam, tu tapes Domekeeper, tu vas tout en bas et tu verras si ton petit PC 98 arrivera à le faire tourner. Je t'avoue, je ne suis pas sûr.
1: C'est même étonnant qu'il soit encore en état de marche d'ailleurs.
0: Bah ouais, alors soit tu sais faire les justes mises à jour qu'il faut, c'est-à-dire pas aller trop loin dans l'obsolescence préprogrammée, on n'ira pas plus loin, mais c'est un peu ça. Et puis après, tu peux aussi le nettoyer, tu peux changer le système, enfin il y a plein de trucs. Mais un 98, s'il faut pas lui demander des 1000 et des 100, je pense, voilà. Mais s'il a été bien entretenu, Windows va se garantir de rien faire dessus et dire vous êtes trop vieux, on fera rien pour vous. voilà. Pour vous, vous n'existez plus pour nous, mais vous avez le droit de faire tourner votre PC. Hein.
2: Le patron ne t'écoute pas. Il te demande pour le Minitel, mais il ne t'écoute pas. Oui, hein. Non,

importants. Je ne vais pas tous les lister ici, il y en a trop. Mais je vous laisse aller découvrir ça. En attendant, on va écouter un dernier morceau de Domekeeper, une dernière piste composée par Cameron Paxton. Et c'est parti, c'est dans

0: Et voilà les amis, c'était bien ma chronique pour le jeu Domekeeper, un roguelike donc de qualité, original dans le mix de son gameplay justement, dans le gameplay qu'il vous propose. Et voilà, d'une très bonne rejouabilité, vous avez plusieurs biomes, vous avez plusieurs dômes différents pour le défendre, pour la défense, vous avez plein de créatures différentes, enfin plein de choses quoi. Donc voilà, je vous le conseille si vous aimez les petits jeux qui sont pas énormément chronophages, sauf si vous allez plonger dedans. Voilà, vous pouvez, une partie se fait entre, allez, 30 minutes, 1 heure en gros. Mais vous pouvez aussi choisir la taille de votre carte à creuser. Donc si vous êtes parti sur 2 heures et vous creusez tous les blocs, vous pouvez, hein, mais ça va durer, quoi. Mais voilà, c'est possible. Donc moi j'aime bien les jeux qui permettent de gérer son timing de partie tout simplement. Voilà, il coûte que quelques dizaines d'euros en plus, donc il vaut sacrément le coup pour PC. Donc, eh bien, il me reste à vous remercier de votre écoute. J'espère que ça vous a plu. Et moi, je vous dis à dimanche prochain pour une nouvelle chronique.
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0: Alors, à t'écouter,
1: oui.
0: Il n'est pas exclu que je devienne gameuse.
1: Eh ben, ça me fait plaisir. Après, voilà.
0: Voilà, non, mais les musiques sont juste mais merveilleuses, quoi.
1: Ouais, il y a plein de musiques en vous tente comme ça dans les.
0: Alors, non, patron, le tatou, ça n'existe plus non plus.
1: C'est sur le chat, hein, les auditeurs.
2: Il est resté, il est resté. Mais du coup, Yann a demandé quelque chose sur le chat.
1: Ah, qu'est-ce qu'il a... Il faut que tu donnes un titre de musique en espagnol que tu vas passer tout à l'heure.
2: Parce que apparemment tu l'avais pas dit.
1: Rappelle ou pas, c'était il y a un générique.
0: Ah mais oui, alors bah oui, mais j'attends le retour de David qui a quitté précipitamment
1: une urgence, mais
0: la régie.
2: Et pourquoi tu attends le retour de David pour dire
0: voilà. Bah, je veux le placer à bon escient. Merci beaucoup Robin pour cette merveilleuse chronique encore
1: avec
0: une
1: plaisir.
0: Fois. Alors nous en étions aux sagas de l'été et au virage 180 degrés qu'elles allaient prendre. Et oui, parce que figurez-vous que le biais qu'elles ont abandonné il y a très longtemps.
1: Ah, ça y est, je l'ai, j'ai trouvé.
0: C'est quoi ?
1: C'est l'historique.
0: C'est l'historique.
1: Ah, bien sûr.
0: Et ouais, l'historique, à l'instar de la série de 72 épisodes, Un village français.
1: 72
0: épisodes, ouais.
1: Un seul été.
0: Ah, non, mais.
1: Ah oui, j'ai eu peur.
0: Ce n'est pas une saga d'été.
1: Ah oui, ouf.
0: Les chaînes vont surfer sur la passion française qui est. L'histoire du pays. Mmh. En 2019, TF1 va dépenser une somme colossale, 17 millions d'euros, pour produire le bazar de la charité. Largement inspiré d'un fait divers qui s'est déroulé le 4 mai 1897. Ouais, ça nous rajeunit pas tout ça.
1: Le Minitel n'était pas là.
0: C'est ça. A eu lieu à Paris un terrible incendie dans lequel 125 personnes périront, dont 118 femmes. Cette mini-série est non seulement le récit de cet incendie, mais aussi un plaidoyer pour les femmes. La série ne repose pas sur une seule héroïne, mais sur trois, toutes les trois représentatives d'une classe de la société du XIXe siècle. Écoutons.

0: croise une bourgeoise jouée par Audrey Fleurot, qui vit sous le joug d'un homme qu'elle n'aime pas, sa nièce Camille Lou, qui doit elle épouser un homme qu'elle n'aime pas pour sauver sa famille de la ruine, et la bonne Julie de Bonnat, qui doit partir vivre à New York avec son mari avant d'être brûlée vive. Ouais. Cette trame et ce canevas vont être pris en 2022 dans une saga aussi intitulée Les Combattantes. Cette fois-ci, c'est la bataille de Verdun qui sert d'ancrage à l'intrigue. La série suit le destin de quatre femmes durant les premiers mois de la guerre, de la Première Guerre mondiale, dans une bourgade très très proche du front de Verdun. On y suit une religieuse qui voit sa foi ébranlée, jouée par Julie de Bonnat, une infirmière féministe qui fait des avortements, une prostituée incarnée.
1: C'est pas loin.
2: C'est pas loin.
0: Mes yeux ont louché. Une prostituée incarnée par Audrey Fleurot qui reconnaît en un soldat qui vient au bordel après, pendant ses permissions, le fils qu'elle a été obligée d'abandonner. Et une épouse d'un richissime industriel obligée de se battre pour maintenir l'outil de production. Tout de suite, Les Combattantes.

0: Alors franchement, si vous n'avez pas vu ces deux séries-là, le bazar de la charité et les combattantes, mais allez-y, regardez-la, c'est magnifique. Alors la musique en plus est d'une beauté incroyable. En 2023, France 2 frappe fort et très très fort dans le genre, avec une saga d'une qualité mais exceptionnelle. Moi je vous le dis, ça dépasse même celle dont je viens de parler, intitulée « Les filles du feu ». Quelqu'un les a vues ici ?
1: Non.
0: Oh punaise, en préparant cette émission, j'ai regardé encore des petits bouts et je me la referais bien, moi. Basée sur une histoire vraie, l'histoire se déroule en 1609 dans le Labourd, une province du Pays Basque français incluant Bayonne. Vous voyez un petit peu où c'est ?
2: À peu près, oui.
0: Ouais, à peu près. Trois sœurs, Jeannette, Catherine et Morgui, ainsi que leur mère, Graciane, voient leur vie basculer dans l'horreur lorsqu'arrive de Bordeaux un important magistrat du Parlement, Pierre de Rostringhi de Lancre, chargé d'une mission par le roi Henri IV, chasser les sorcières.
2: Ah, les fameux.
0: Pour l'écriture, les scénaristes Julia Voli et Maïté Sonnet se sont appuyés sur le livre de Pierre de Lancre, Tableau de l'inconstance des mauvais anges et des démons de 1613. Dans laquelle le magistrat retrace tous ses interrogatoires. Alors, c'est l'Inquisition, hein.
2: J'imagine, ouais. Ça doit être joyeux.
0: Voilà, c'est les tortures et ces procès qui n'en sont pas. À l'époque, il faut savoir que toutes les femmes guérisseuses, sages-femmes, connaissant le pouvoir guérisseur des plantes, pouvaient être accusées de sorcellerie. Si elles étaient un tant soit peu érudites, elles étaient des sorcières. Si elle savait se défendre et parler en public, elle risquait le bûcher. Ce Pierre de Lancre a usé et abusé de sa chair de magistrat pour justifier de toutes les tortures infligées aux femmes, pour prouver qu'elles étaient sorcières et justifier le sacrifice. Ah oui, ce fut une époque particulièrement éprouvante durant laquelle, et c'est un fait réel, la moitié des femmes de cette région périrent sous le joug misogyne, hérétique et mensonger.
2: Oui.
0: Tout de suite, un extrait des Filles du Feu.
3: Pour avoir pratiqué des avortements, la prévenue est condamnée à la mort, car le pardon est interdit aux femmes coupables de sorcellerie.
4: Vous connaissez le Pays Basque ? C'est une terre peuplée de marins indociles et de sorcières des mers, aussi dangereuses en amour qu'en sortilège.
5: Le chariot, il arrive, il est lancé sur sa route.
6: Pierre n'est pas seulement juge, c'est aussi un grand spécialiste des sorcières.
7: Qui va mourir ?
8: Si on ne les élimine pas toutes, le Pays Basque restera un pays d'arriérés ingouvernables.
7: Mais vous voulez quoi ? Vous voulez qu'on vous dise qu'ici, on fabrique des tartes avec du sang de nouveau-né ?
9: J'en peux plus de devoir me cacher pour faire le bien. J'ai pas à avoir honte de connaître ceux qui soignent.
10: Mon peuple n'est pas un animal comme Pédonté. Il va sortir, ses crocs.
11: Prévenez le juge.
12: Nous sommes face à une secte organisée, un véritable couvent de démons.
13: Les hommes amoureux disent toujours des femmes qu'elles sont les ensorceleuses.
14: Vous voulez brûler la moitié des femmes de ce pays ?
15: Tu ne sais pas où t'as mis les pieds, petit homme.

0: Alors, David nous a rejoint. David, je suis désolée, mais je vais te poser une question, mais c'est le patron qui veut que je la pose. Alors, David, por qué te vas? Voilà, patron, je l'ai dit.
1: Voilà, c'est tout.
2: Le titre de la musique qui date de 18h.
0: Voilà. Non, mais c'est pas méchant, c'est juste que voilà.
1: Ça, patron, c'est fait.
0: Ça, c'est fait. Et cette année, TF1 et Netflix se sont associés. Et ont investi 17 millions d'euros encore pour produire une saga mêlant le policier à la Agatha Christie et l'aspect historique au titre évocateur de joie, l'été 36. Durant l'été 36, pour la première fois de leur vie, des salariés profiteront de leur congé payé et débarquent sur la Côte d'Azur, à Nice. Ils vont côtoyer les classes bourgeoises. Et au milieu de tout ça, quatre femmes de milieux différents vont être liées à un meurtre dans un hôtel de la Riviera. Tout de suite, on va écouter une musique de Pascal Laffin.

0: Oh, cette série, elle est hors norme, d'où son coût. 49 rôles, 1700 figurants, 1500 costumes et pas moins de 300 plans numériques ont été nécessaires pour reconstruire le Nice des années 30.
1: Oui.
0: La production présente l'été 36 comme la suite des combattantes. Bon, à première vue, ce n'est pas si évident, puisqu'au casting, on retrouve bien Julie Debona et Sophia Essaïdi, mais pas de Camille Lou ni d'Audrey Fleurot prises sur d'autres projets. Nolwenn Leroy et Constance Gay ont rejoint le casting. Mais je le regarderai parce que là, je vois pas...
1: On raccroche les wagons comme on peut, on verra.
0: La force de cette série tient à ses seconds rôles prestigieux et essentiels. Ainsi, François-Xavier de Maison est juste exceptionnel en flic à la Agatha Christie. Miu Miu et Sam Kerman en pilier de la haute société, ou encore Assa Abouab et Arnaud Bénard densifient cette fresque. Chaque rôle est une pièce d'un puzzle que la série reconstitue de manière chirurgicale. Donc voilà, allez-y, les yeux fermés. Pour moi, c'est un bon moment, et puis ça change, ça dépoussière un petit peu le genre. Donc voilà, nous arrivons à la fin de cette duologie sur l'histoire des sagas de l'été, et moi je me pose une question. Pourquoi plaisent-elles tant? Pourquoi les détestons tant? Pour la première question, j'ai ma petite idée. Parce qu'elles sont ancrées dans notre territoire. À chaque fois, c'est une région nouvelle qui est présentée. Hein, souvenez-vous, Aix-en-Provence est toujours mise en avant, mais il n'y a pas que ça. Il y a la Provence, les châteaux cathares, la Bretagne, le Pays Basque. Autant de raisons de visiter, de voyager dans le pays. De son canapé.
1: T'as encore quelques régions sous la main, ça va.
0: Parce qu'elles apportent peut-être des thématiques qui nous parlent à tous. Hein, les secrets de famille, les héroïnes hautes en couleurs, tout ça, des intrigues réalistes aussi, pourquoi pas. Et alors pourquoi les testent-on? Parce que, vous savez quoi? En préparant ces émissions, je me suis rendu compte qu'on voyait toujours les mêmes têtes. À force, ça use, quoi.
1: Peut-être, oui.
0: Hein,
1: peut-être.
0: Voilà. Qui a exploité une recette gagnante jusqu'à dégoûter plus qu'on ne captive. Ce n'est peut-être pas une si bonne idée.
1: Ça, c'est le taf du producteur, il faut qu'il pèse le pour et le contre.
0: On a vu que la recette qui était historique, destin croisé d'héroïne, était pas mal. Mais si le biais de la fable, du conte philosophique de France 2 semble vouloir exploiter était l'avenir du genre. Voyez-vous, en 2026, France 2 a proposé une saga intitulée L'Or Bleu, diffusée à partir du 20 mai. Durant l'été 1986, on revient un peu en arrière là. Durant l'été 86, la famille et les amis sont réunis pour célébrer le mariage d'Alice et de Franck, dont l'entreprise familiale entreprend un important forage qui mettra l'eau de la nappe phréatique à la disposition de tous les habitants du village. Mais à l'été 2026, en Provence, les rivières sont à sec, les champs sont brûlés, les forêts brûlent et l'eau est rationnée. Les compteurs bridés. Tiens, donc il n'y aurait pas quelque chose de prophétique là-dedans. C'est alors que la jeune femme Flore Ravanel, la fille de Franck et d'Alice, garde forestière alors, découvre le corps de sa mère, Alice, à la suite d'un effondrement de terrain provoqué par le forage réalisé 40 ans plus tôt.
1: Super.
0: Voilà. On va écouter une des musiques.

0: prophétique, actuelle. La saga dépoussière carrément le genre. Elle n'est pas gratuite. Elle propose une intrigue qui pousse à la réflexion. Elle est construite sur les quatre piliers, la maison, le secret, l'héroïne, les méchants, l'amour contrarié. Mais elle est pimentée d'une pointe de policier, mais pas que. Elle intègre un nouveau paradigme. La réflexion philosophique.
1: Non, la philosophique. Philosophie dans les sagas de
0: l'année. Eh ben pourquoi pas ?
1: Ça, bah oui, il faut tenter. Hein.
0: Allez, il est largement le temps de donner la réponse à la question du jeu Cinéville. Et oui, parce qu'il est 18h51 et 10 secondes. Alors, je vous rappelle la question. Le Comte de Monte Cristo, écrit en 1884 par Alexandre Dumas père, a été à de très nombreuses reprises adapté à l'écran. À 5 près, donnez-moi le nombre d'adaptations au cinéma et à la télé de cette œuvre. Qui veut s'y coller ?
1: J'ai pas réfléchi, j'ai même pas cherché sur l'internet, incroyable.
0: Oh, ouais, oh, c'est une première.
1: Je dirais, 12.
0: Qui dit mieux ?
1: À peu près, lâcher des trucs.
0: 20.
1: Ah, plus ou moins ?
0: Qui dit mieux ?
1: Ah, toujours plus, ça veut dire que c'est plus.
0: C'est 40.
1: Boah,
2: j'allais dire 40 en plus.
0: Si
2: dit, ça fait beaucoup.
1: Alors ça, c'est facile.
0: Il y en a 2 en animation, 15 à la télé et 23 au cinéma.
2: Alors, ça.
0: La première date, la première date de quand ?
1: Je sais pas, le cinéma a commencé à quelle année ? Ils ont dû.
2: La première.
0: Ouais, c'est un film américain de Francis Bogg.
1: Ah, bah du coup, si ça me parle pas, c'est au moins les années 50, facile même. Donc, année
0: 1908. Elle était. Oui, elle était. Elle était. Muette.
1: Oui, putain.
0: Muette et en noir et blanc. Mais franchement, moi j'en ai vu quelques extraits, franchement, bien réussi.
1: C'est chaud hein, pour adapter un roman full écrit.
0: Et il faudra attendre 1913 pour que Michel Carré réalise la toute première version française quand même. Hein, les autres, entre 1908 et 1913, c'est 6 versions italiennes et américaines. La dernière version cinématographique, elle est française et elle est réalisée par Mathieu Delaporte et Alexandre de la Patelière, avec Pierre Ninet, le fameux.
1: Très bien d'ailleurs, l'année dernière.
0: Voilà, là, non, il y a 2 ans déjà.
1: 2 ans déjà, non.
0: 24.
2: Si,
1: il y a 2024.
2: Il y a 2 ans.
0: Et la dernière adaptation... La dernière adaptation télévisuelle est une mini-série de 8 épisodes réalisée par Billy Auguste avec Sam Chaplin. Voilà. Et la toute dernière, eh bien, elle date de 2026. Et c'est une comédie musicale de Benoît Porcher qui est jouée aux Folies Bergères.
1: Ah oui, tu avais compté les comédies musicales.
0: Ouais, bah non, juste
1: non,
0: pour...
1: Non, oui, même pas.
0: Non, non. Ça, même pas les comédies musicales, là c'est juste pour notre culture générale.
2: Rien que ça, ils n'avaient rien d'autre à adapter. Voilà.
1: Oui, il y a d'autres romans à succès aussi.
2: Ouais, c'est.
0: Allez, en une minute. Je vous propose un petit jeu intitulé La Première. Par exemple, je vous pose une question. Ouais. Quelle est la première quelle est la première série, la saga de l'été ? Il va me falloir donner la. Alors, on y va. Une minute. Quelle est la première saga de l'été ?
2: Non, le truc avec les oiseaux là.
1: Oui, ah oui, les oiseaux se cachent pour mourir.
0: Ça. Très bien.
1: À nous deux, ça.
0: Quelle est la première saga de l'été à caractère policier ? Vous pouvez passer.
1: C'est pas Zodiac, c'est avant que t'as dit.
2: Voilà, L'été rouge.
0: L'été rouge. Quelle est la première saga de l'été à caractère surnaturel ?
2: Zodiac.
0: Très bien. Quelle est la première saga de l'été française ? Alors celle-ci.
1: Ah, on remonte là.
0: Ouais.
2: Alors là, on remonte loin.
0: Oui, mais si vous n'avez pas écouté la première
1: émission.
2: Et 5 juillet, il y a trop longtemps.
0: La Terre et le Moulin. Quelle est la première actrice à avoir remporté un set d'or pour son rôle dans les sagas ?
1: Ah, tu l'as dit tout à l'heure, je crois.
0: Oui.
1: C'est...
2: Audrey Fleurot ?
0: Non.
1: Non.
2: Je tente.
1: J'ai cherché.
0: Elle a joué magistralement un clown. Annie Girardot.
1: Annie, voilà.
0: Voilà, c'est fini. Bon.
1: On en a eu quelques-unes à 2.
0: C'est ça.
1: C'est déjà bien.
0: Allez, le mot de la fin. Alors, pour moi, c'est terminé. Mais on va faire la pub.
1: Ah, il y a encore du temps.
2: Ah ouais, il n'a pas demandé. Hein.
1: C'est vrai.
0: Mais on va faire la pub quand même.
1: Il est encore un peu dans le chat. Allez, allez-y. Alors, moi, je fais le chat au début d'émission. La pub, je me plante toujours soit dans les heures, dans le c'est qui fait quoi,
2: alors,
1: quel jour. Je me retourne en même temps.
2: Ça doit être dans 15 jours qu'on doit avoir le QG, du coup, je pense. Et Dieu, si tu es encore sur le chat, précise, mais il me semble que c'est dans 15 jours.
0: Alors.
2: Oui, c'est ça, dans 15 jours. Il y a le QG le mardi soir à 19h.
0: Voilà, et puis n'hésitez pas non plus à découvrir ou redécouvrir ou continuer à vous réveiller avec la matinale de Bruno dans la joie et la bonne humeur.
1: Ah, c'est ça. Et le QG, c'est une semaine sur deux.
2: Oui, c'est une semaine sur deux.
0: Voilà.
2: Ah. Et du coup, ça doit être dans 15 jours, dans mon souvenir.
1: Et les samedis, il y a un truc aussi.
2: Ouais, mais est-ce qu'on fait vraiment la pub?
1: Il y a marqué MSC. Mais qu'est-ce que ça peut bien être?
2: Je sais pas.
1: MSC.
2: J'ai oublié.
1: Ah, c'est Marie, Serge et les autres, c'est
0: oui.
1: ça. Et les autres en entier, c'est l'émission musicale de samedi à de 15 à 16, c'est ça?
0: C'est ça.
1: Chouette. Bon, moi, je fais plus que ma part hein, cette semaine.
0: Bon, bah moi, j'espère que je vous ai convaincu d'en regarder quelques-unes quand même de ces séries.
1: Je pense un peu plus sur les dernières.
0: Oui.
1: Ouais. En mode DVD et pas forcément ouais. à regarder l'été. Je suis rarement soit de chez moi, soit. Enfin, voilà. Mais peut-être plus les historiques plus récentes vont plus me brancher que juste
0: non,
1: entre guillemets. Non,
0: celles-ci, elles sont vraiment pas mal.
1: Que juste le policier, famille, maison, machin.
0: Mais oui, merci, à la fin, ça lasse.
1: Voilà, c'est bon. On me les a peut-être pas assez bien vendus que les dernières, peut-être un peu plus. Costume, ça fait son effet, hein, j'imagine un peu.
0: Ouais, c'est ça. Le costume, et puis il n'y a pas que ça. Il y a aussi des décors qui sont reconstitués à l'identique. Hein, si on prend, tiens par exemple, le bazar de la charité,
1: ouais.
0: Ils ont reconstruit à l'identique le grand hall. Le marché dans lequel il y avait le bazar. Ouais. Évidemment, les flammes n'étaient pas vraies. Enfin, certaines si, puisque un décorateur a avoué qu'il n'avait jamais construit de décor pour qu'il résiste au feu aussi longtemps.
1: Okay.
0: Et donc, il y avait les pompiers tout le temps. Et,
1: ben oui, c'est clair.
0: Et les acteurs ont joué carrément dans le feu. Enfin, dans le feu.
1: Mm-hmm. Bah oui, à côté. Après, il y a les illusions du cinéma. Mais,
0: ce qui donne un certain réalisme quand même la chose.
1: Merci.
0: Mais si, regardez-le, je vous assure, vous allez passer vraiment de bons moments. Mm. Ah oui, puis j'ai pas dit. Dans le bazar de la charité, il y a quand même un monstre de notre cinéma en la personne de Josiane Balasko.
1: Ah, intéressant.
0: Voilà, intéressant quand même. Voilà. Bon, eh bien, il est 18h58 et je pense qu'il est temps de rendre l'antenne. La semaine prochaine, vous retrouverez David. C'est ça, David? Pour une émission sur...
3: Ah, il fallait lire.
2: J'ai lu, j'ai oublié. C'est je viens de le dire il y a 20 aussi. Minutes. Hein.
1: Je l'ai écrit, c'est écrit là, je suis sauvé par moi-même.
2: Oh, Robin.
1: Ramine Chawadi, c'est ça?
3: Oui.
1: Compositeur qui a fait des jeux vidéo, donc je sais déjà sur quoi je vais travailler la semaine prochaine. Incroyable.
0: Très bien.
2: Merveilleux.
1: Incroyable.
0: Et puis, après, vous retrouverez le patron.
1: Eh oui, enfin.
2: Voilà. Elle patronne.
0: Elle patronne et on partira en vacances. Et bien sûr, ce...
1: Petite phrase de fin.
0: Hein, le cinéma. Écoutez-le.
4: Ça n'a rien à voir.

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2: 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Il est 19h à Paris, 17h en temps universel.
1: Mathis Limano.
2: Et à la une de cette édition, le Proche-Orient, Benjamin Netanyahou rejette la feuille de route des États-Unis pour Gaza. Elle prévoit le retrait des troupes israéliennes en échange du désarmement du Hamas, une clause déjà acceptée par le mouvement palestinien. La prière de l'Angélus, célébrée ce dimanche au Vatican par le pape Léon XIV devant des milliers de fidèles catholiques. Le souverain pontife a eu un mot pour le Soudan, plongé dans la guerre civile depuis 2023. Il a exhorté la communauté internationale à peser de tout son poids pour mettre fin au conflit. À suivre aussi le typhon Dolphin qui est arrivé sur les côtes chinoises, poussant plusieurs milliers de personnes à évacuer. Mais avant de développer ces titres, on part tout de suite sur les routes du Tour de France Femmes, 9e et dernière étape de la Grande Boucle ce dimanche, avec une arrivée à l'instant à Nice sur la Côte d'Azur pour les premières coureuses. On rejoint Anne Dufort-Cornier. Anne, vous êtes en ligne. Sur la ligne d'arrivée, cette dernière étape s'annonçait animée. Est-ce qu'elle a tenu toutes ses promesses?
3: Bonjour Mathis, bonjour à tous. Eh bien oui, elle a tenu toutes ses promesses puisqu'il y avait un duel épique qui s'annonçait. On y a eu le droit, mais pas jusqu'à la fin, puisqu'on vient d'assister à une démonstration de force de la part de Demi Vollering. Elle est arrivée acclamée par le public très présent sur la promenade des Anglais. Et ce duel qui est avec Katarzyna Niewiadoma, sa concurrente polonaise, n'a duré que jusqu'à quasiment la fin. Il n'y restait plus que 14 km quand elle a pris une distance avec elle, puisque à 3 km du sommet du col d'Aiz, la dernière bosse, la dernière ascension du jour et du tour, et bien la néerlandaise a tout simplement attaqué sa concurrente polonaise, n'a pas pu la contrer. Elle s'est simplement placée dans sa roue avant d'être lâchée, puis la leader de la FDJ, Yonetti Suez, a bien négocié le dernier virage sans se faire avoir comme la Suissesse Marlène Reusser, qui a chuté et qui ne sera pas sur le podium. Et puis après, Demi Vollering a fait des derniers kilomètres toute seule, un contre-la-montre, tranquillement sur la promenade des Anglais pour s'imposer. Troisième victoire d'étape et surtout deuxième Tour de France dans sa carrière. Un palmarès XXL pour Demi Vollering, qui est la première femme à faire le doublé.
2: Et oui, deuxième sacre pour la néerlandaise. Merci beaucoup Anne Dufort-Cornier en direct de Nice pour la 9e et dernière étape de cette édition 2026 du Tour de France Femmes, remportée donc par la néerlandaise Demi Vollering. Le plan américain pour la bande de Gaza est-il dans l'impasse? Benjamin Netanyahou vient en tout cas d'y porter un sérieux coup de canif en rejetant la deuxième phase qui prévoit le désarmement du Hamas, une clause acceptée par le mouvement palestinien en échange du départ des troupes israéliennes toujours stationnées dans l'enclave. À Jérusalem, Michel Paul.
4: C'est un refus net et public que Benjamin Netanyahou rejette formellement le plan en 15 points de la Commission de la paix pour la bande de Gaza. Le premier ministre israélien a durci le ton ce matin en ouverture du Conseil des ministres. Il conditionne tout retrait militaire à une exigence stricte, le désarmement intégral et effectif du Hamas.
5: Israël rejette le document en 15 points. Tsahal n'effectuera aucun retrait avant que le Hamas ne se désarme. Et quand je parle du démantèlement des armes du Hamas, cela signifie les armes lourdes, les armes moins lourdes et les armes légères, toutes les armes. Et nous parlons d'un véritable démantèlement, pas d'un démantèlement fictif.
4: Une mise au point directe, alors que le plan international prévoit un retrait progressif des troupes israéliennes au rythme du désarmement supervisé par une force internationale. Pour Jérusalem, ce mécanisme est insuffisant. Pas question de céder sur le calendrier sans garantie totale. Une position ferme qui réaffirme la ligne dure du gouvernement israélien au risque de raviver les frictions directes avec Washington et les médiateurs internationaux. Michel Paul, Jérusalem, RFI.
2: Le premier ministre israélien qui joue en même temps sa survie politique, ses alliés d'extrême droite irrités par les concessions faites à la partie palestinienne et à Donald Trump, accentue la pression sur Benjamin Netanyahou, et ce à quelques mois d'élections législatives cruciales. L'impasse également autour du détroit d'Ormuz. Il restera bloqué tant que les États-Unis n'acceptent pas toutes les conditions iraniennes, met en garde Téhéran, qui signale qu'aucune discussion n'a lieu en ce moment avec Washington. Situation grippée donc, est ponctué de nouvelles attaques des Houthis du Yémen, alliés de l'Iran. Elles ont fait 11 morts au Yémen. Une raffinerie en Arabie Saoudite a également été touchée. Et puis l'actualité régionale, c'est aussi cet accord finalement trouvé entre Damas et Moscou sur le sort des deux bases militaires de la Russie en territoire syrien, l'aéroport de Tartous et le port de Hmeymim, qui vont être transformés en centres conjoints de formation. Les installations civiles de ces deux bases, elles, vont être remises aux autorités syriennes. Des bases qui avaient été largement utilisées pour appuyer le régime Assad lors de la guerre civile. Dans ce journal, la guerre au Soudan, guerre silencieuse à laquelle le pape Léon XIV a voulu donner de la voix devant les fidèles catholiques réunis ce dimanche au Vatican pour la prière de l'Angélus. Le souverain pontife a exhorté la communauté internationale à peser dans la balance pour mettre fin à un conflit qui déchire le pays depuis maintenant 3 ans. Éric Sénanc.
0: C'est en anglais, preuve de l'importance qu'il veut donner à son appel, que Léon XIV a partagé sa préoccupation face à la guerre qui continue de ravager le Soudan, citant en particulier la ville d'El Obeid au nord Kordofan, où les combats meurtriers depuis plusieurs semaines mettent en péril le sort de nombreux civils. Le pape qui a aussi demandé aux belligérants de protéger ces populations.
6: Tout en exprimant ma proximité spirituelle avec l'ensemble de la population de ce pays, je renouvelle mon appel aux autorités afin qu'elles garantissent des couloirs humanitaires pour la population civile.
0: Le souverain pontife a confié prier Dieu pour qu'il soutienne tous ceux qui souffrent et convertisse le cœur de ceux qui sèment la violence. Conflit aussi meurtrier qu'oublié, le Soudan aspire pourtant à la paix et le chef de l'Église catholique a ainsi exhorté la communauté internationale à faire pression pour que cette guerre civile prenne fin.
6: J'exhorte la communauté internationale à soutenir les efforts visant à instaurer un cessez-le-feu immédiat.
0: En mai dernier, Léon XIV avait reçu au Vatican le Premier ministre soudanais, réaffirmant devant lui déjà l'urgence de trouver un cessez-le-feu. Au début de l'année, dans son discours aux ambassadeurs près le Saint-Siège, le pape américain avait déploré que la guerre au Soudan avait transformé le pays en un vaste champ de bataille. Éric Sénanc, Rome. RFI.
2: Et l'actualité du continent africain, c'est aussi le Mali et cette nouvelle attaque du Jnim dans le centre du pays. Au moins 10 militaires de l'armée malienne ont été tués dans la ville de Sand, d'après l'agence France Presse et des sources locales. Des membres du groupe djihadiste ont lancé un assaut contre leur camp militaire. Et puis en RDC, l'alerte sanitaire autour du bateau intercepté près de Kinshasa est désormais levée. Le Yingfeng 2 était immobilisé depuis mercredi et le décès d'un passager débarqué quelques jours plus tôt. Il présentait des symptômes similaires à ceux provoqués par Ebola, tout comme d'autres passagers. Ils ont été testés négatifs. Le navire est donc autorisé à lever l'ancre. Des liaisons aériennes suspendues et des évacuations de population. Après avoir touché l'île japonaise d'Okinawa puis Taïwan, le typhon Dolphin a touché terre ce dimanche dans l'est de la Chine, déclenchant l'alerte maximale. Stéphanie Schuller.
7: Cela faisait plusieurs jours déjà que la côte orientale de la Chine, densément peuplée, se préparait à l'arrivée de Dolphin. Des centaines de milliers de personnes avaient été évacuées et les activités économiques suspendues. Les trains, les ferries et autres services de transport avaient été mis à l'arrêt. Plus de 450 navires rappelés au port. Ce dimanche matin, le Centre météorologique national de Chine avait émis une alerte rouge, son niveau le plus élevé. Le typhon a finalement touché terre en fin d'après-midi, heure locale. Dans son sillage, des pluies torrentielles d'une ampleur exceptionnelle, selon les autorités, et des vents qui dépassaient les 150 km/h. 1400 vols ont été annulés rien que sur les deux principaux aéroports de Shanghai. Maintenant qu'il a touché terre, Dolphin devrait s'affaiblir en se dirigeant vers le nord-ouest, mais la masse d'air à sa périphérie continuera d'apporter un temps extrêmement chaud sur le territoire chinois. Hong Kong, pourtant à plus de 800 km au sud du point d'impact du typhon, a ainsi enregistré ce dimanche son record de chaleur absolue avec 36,9 degrés au siège de l'Observatoire météorologique.
2: À Stéphanie Schuller, en Indonésie, la très grosse prise des douaniers, 1,3 tonnes de kétamine ont été saisies à bord d'un navire battant pavillon étranger. Il avait quitté la Thaïlande en direction de l'archipel. À son bord, la valeur de cette drogue de synthèse est estimée à plus de 100 millions d'euros. Il s'agit de l'une des plus grosses prises jamais effectuées par les autorités indonésiennes. Au Canada, les autorités déclarent l'état d'urgence dans la province de la Colombie-Britannique, où se propage en ce moment un énorme incendie de forêt ayant déjà parcouru 10 000 hectares, contraignant plus de 20 000 personnes à évacuer pendant la nuit. Allez, le sport sur RFI avec le football qui, pour rejoindre les Marocains, Ken en demi-finale de la CAN féminine. Coup d'envoi du quart de finale Cameroun-Nigeria à l'instant au stade Larbi Zaoli de Casablanca. Puis à 20h, temps universel, le Malawi affronte le Ghana. Le vainqueur rejoindra l'Algérie, déjà qualifiée en demi-finale. Enfin, un mot de tennis. L'inquiétude pour Yannick Sinner, forcé d'abandonner lors du Masters 1000 de Cincinnati, blessé au genou droit, et ce, à moins d'un mois.
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Bonsoir à tous, bienvenue sur Radio G 101.5 FM. Vous écoutez Indie Stories, nous sommes ensemble pour une petite heure, pour une plongée dans l'histoire du rock alternatif indépendant, underground, quelle que soit l'appellation que vous préférez.

Et dans Indie Stories, on n'est pas sectaire, on parle de tous les courants musicaux, du punk à la Britpop, du post-punk au shoegaze, du grunge à l'électro, du rock gothique au trip-hop. Il y en a pour tous les goûts.

0: Nous débutons ce mois d'août par le mois d'août 1976 avec un monument du rock qui s'appelle The Modern Lovers. C'est à la fois le nom de l'album et du groupe. C'est le groupe de Jonathan Richman, groupe produit par John Cale du Velvet Underground, et un groupe qui, sans trop le savoir, hein, va poser un petit peu les bases du punk, du mouvement lofi. Ils ont un son assez minimaliste, assez brut. Succès légendaire pour cet album, avec des morceaux qui ont été composés dès 72. En fait, là, nous sommes en 76, c'est le moment où sort l'album. Un des disques sans doute les plus influents de toute l'histoire du rock. On va écouter le morceau Roadrunner, avec ses deux accords répétés et son urgence folle, des Modern Lovers, donc en août 76.
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On avance de 5 ans, nous arrivons en août 1981 avec un groupe punk hein, qui a commencé quelques années plus tôt hein, et puis qui sort enfin en 1981 son premier album. Il s'agit des Addicts, qui viennent d'Ipswich, qui ont pour signe particulier d'être grimés. Hein, maquillés en droguises. Les droguises, ce sont les fameux voyous du film Orange Mécanique, hein, avec le visage tout blanc, chapeau melon, assez effrayant et hyper violent. Les Addicts sont beaucoup moins violents, bien sûr. Ils font de la musique simplement avec un punk assez rapide, mais très efficace, très pop en fait, avec des tas de chœurs, des mélodies qu'on n'oublie pas. L'album s'appelle Songs of Praise, ça sera un gros succès dans les charts indés anglais, un classique en fait du punk, du street punk comme on dit, du punk de rue. Songs of Praise, je l'ai dit, et on écoute un titre qui est dans toutes les compiles qui s'appelle Viva la Revolution, des Addicts, août 81.

On continue notre petit voyage en avance de 5 ans. Nous sommes en août 1986 avec le groupe Low Life, tout accroché, à ne pas confondre avec un autre groupe actuel qui est en deux mots. Low Life qui sort son premier album qui s'appelle Permanent Sleep. Low Life, c'est tout simplement assez proche des Cocteau Twins, hein, avec une musique très nocturne, très splineuse, très mélancolique, beaucoup de reverb, on est noyé dans les échos. C'est très sensible, évidemment, très splineux, je l'ai déjà dit. On va écouter le morceau Coward's Way. Sacré petit titre de cet album qui vaut aussi son détour, du groupe Low Life qui a disparu trop vite en août 86.

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Alors, on change totalement de registre maintenant, on a passé 5 années, nous sommes en août 91, le paysage musical a totalement changé et c'est évidemment le grunge qui a le vent en poupe avec notamment le groupe Pearl Jam qui sort son premier album qui s'appelle 10, alors que c'est le premier, avec Eddie Vedder, bien sûr, le chanteur, hein, et son charisme assez impressionnant. Le disque sort en pleine effervescence grunge, avec des espèces de duels de guitare, comme ça, une forte charge émotionnelle, hein, c'est toujours très sombre, hein, tout ce qui est dans le grunge reste assez sombre. Succès planétaire, hein, voilà, 13 millions d'exemplaires vendus rien qu'aux États-Unis. On va écouter le morceau Jeremy, le prénom, un gros succès de radio et sur MTV donc en 1991, au mois d'août pour l'album 10 de Pearl Jam.

comme je le dis souvent, l'année 91 est une année très très prolixe, avec beaucoup de bons groupes, beaucoup de bons albums. Et on y reste en 91 avec le premier album également de Blur. Blur qui, avant d'être les rois de la Britpop, faisait un morceau, une musique très groovy, très festive, avec des vraies guitares assez shoegaze et quelque chose d'un peu psychédélique. Hein, c'était vraiment dans la veine Baggy Sound, comme on disait, de cette époque. Premier album avec un énorme succès également dès le départ. Il y a deux ou trois singles sur cet album qui sont absolument imparables, dont celui-ci qui s'appelle There's No Other Way. L'album s'appelle Leisure et le groupe Blur. Nous sommes en août 91.

avec du rock enregistré dans la cuisine, avec aucun effet et puis brut de décoffrage. Sebado qui sort déjà son troisième album, qui s'appelle 3, tout simplement. Sebado qui reprend du service, puisque le bassiste de Dinosaur Junior, c'est aussi le chanteur-guitariste de Sebado, hein, Lou Barlow, qui mène sa barque tranquillou. Donc ben voilà, un album enregistré sur une 4 pistes dans la cuisine, entre des petites balades folk complètement déglingos et des morceaux hyper punk hurlés, voilà. Très très bon disque, tout ce que va faire Sebado après est vraiment très chouette d'ailleurs. Succès critique, et ensuite tout le monde rachètera cet album dès le quatrième. On écoute le morceau Holy Picture avec sa pop bancale, sur l'album 3 de Sebado, donc en août 91.

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On avance un petit peu, on est en août 96, nous partons du côté de Los Angeles avec le troisième album du groupe Failure. Alors Failure, c'est, on peut appeler ça du post-grunge, bon, du rock alternatif, avec une petite touche, même une bonne touche de space rock. Hein. Album assez chouette avec des lignes de basse impressionnantes, des atmosphères assez claustro, assez spatiales aussi, hein, space rock. Succès critique colossal, hein, le groupe est admiré par des gens comme Tool ou A Perfect Circle. On va écouter le morceau Dirty Blue Balloons sur cet album, le troisième de Failure qui s'appelle Fantastic Planet en août 96.

Les années 90 sont terminées, nous voici dans les années 2000, nous sommes en août 2001, hein, juste avant le 11 septembre, et c'est le troisième album d'un groupe qui vient des États-Unis, de Omaha précisément, qui s'appelle The Faint. The Faint, ils ont commencé comme un groupe indé assez classique, hein, avec plein de guitares, et puis ils en ont eu marre et ils ont acheté des synthétiseurs analogiques, très années 80, avec des beats électroniques très gothiques, et ils ont fait donc une espèce de revival synth-punk, dance-punk, électro, goth, voilà. C'est sombre mais dansant, c'est assez chouette, c'est pas prise de tête, c'est hyper efficace. L'album que sort The Faint à ce moment-là, c'est le troisième déjà, il s'appelle Danse Macabre, bah forcément, hein, vu le genre. Et on va écouter le morceau Glass Dance, avec son rythme assez synthé, lourd, très dansant également, très addictif. The Faint, Danse Macabre, Glass Dance, août 2001.

On zappe le mois d'août 2006 avec rien d'intéressant. On arrive directement au mois d'août 2011 avec un groupe australien, un groupe formé par des membres de Eddie Current's Suppression Ring, un groupe punk énervé, assez culte. Et de les membres donc, qui sont partis de ce groupe ont fondé le groupe Total Control, qui est complètement post-punk, mélange entre garage, synth-punk, post-punk. C'est assez froid, assez robotique, très très chouette, vraiment hyper efficace, moi j'adore. Succès critique phénoménal, hein, même s'ils viennent d'Australie et qu'ici on les connaît un peu moins forcément, du punk à synthé, voilà. On écoute One More Tonight, c'est leur premier album qui s'appelle Henge Beat, et le groupe c'est donc Total Control en août 2011.

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On bobine un petit peu, nous sommes en août 2016 avec un groupe, ou plutôt le projet d'une chanteuse qui est germano-britannique, qui s'appelle Annika, et qui enregistre à Mexico son premier album complètement improvisé en fait. C'est un espèce de mélange entre dub, no wave, crowd rock, c'est très expérimental. C'est complètement bizarre, assez spectral, c'est noyé dans des ambiances très curieuses. Bref, c'est assez unique en son genre et ça va avoir aussi un gros succès dans la presse indé, bien sûr. Le groupe, c'est Exploded View. L'album, c'est le même nom, Exploded View, et on va écouter Disco Glove, un truc assez glacial et assez hypnotique. Août 2016.

on stationne encore en 2016 avec les Wild Beasts, les bêtes sauvages, qui sortent leur 5e album. Alors eux, ce sont des Anglais qui font une musique très douce, très écorchée, c'est très sophistiqué. C'est leur 5e album qui s'appelle Boy King, qui est peut-être un peu plus dur que les précédents, un peu plus funky aussi. Des solos de guitare des fois qui frôlent l'indus. C'est très féministe, très engagé. Là encore, succès majeur, top 10 en Angleterre. L'album s'appelle Boy King, je l'ai dit, donc c'est de l'art pop, de l'indie-tronic, hein, voilà. Et on va écouter le morceau Big Cat, très intéressant ce groupe Wild Beasts en août 2016.

Et voilà, on arrive au bout de cette émission. On va écouter Turnstile, qui sort son troisième album en août 2021. L'album s'appelle Glow On, et c'est l'album qui les fait exploser à la face du monde, avec leur hardcore mélangé avec de la pop assez ensoleillée, voire parfois de la dream pop. Ils mélangent plein de trucs, il y a aussi des percussions un peu latino dedans. On sent que les mecs veulent s'éloigner du hardcore pur et dur, et ça va marcher du feu de Dieu avec une production absolument délirante où il n'y a pas un bruit qui dépasse. C'est tranchant, c'est hyper efficace. C'est vraiment un grand groupe qui est en train de naître, Turnstile, hein, on le sait depuis le dernier album qui est sorti il y a 2 ans maintenant. Glow On, donc troisième album de Turnstile. On va écouter le titre Don't Play, qui me met en transe, de Turnstile.

Indie Stories, Radio G 101.5 FM. Et voilà, cette émission est terminée. On va se quitter avec un extrait du tout nouvel album de Dinosaur Junior. On a parlé de Sebado, hein, qui était proche de Dinosaur Junior. Nouvel album qui sort donc à la fin du mois. Vous étiez sur Radio G 101.5 FM. Vous écoutiez indiestories.fr. À retrouver donc sur le site de Radio G, radio-g.fr, ou sur mon site perso où je fouille un peu plus l'actualité de ces 50 dernières années, indiestories.fr. Je vous souhaite une bonne nuit. Après ce petit extrait de Dinosaur Junior, nous irons nous coucher, passer une bonne nuit avec la nocturne Rap et Groove. Je vous dis à dans 15 jours pour la fin du mois d'août et bientôt la rentrée, hélas. Ciao, bonne nuit.

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